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1: Bonjour et bienvenue pour ce journal de la semaine de IBFM. Une semaine qui aurait été marquée hier par le vote historique de l'Assemblée de Corse en faveur des droits du peuple arménien du Haut-Karabakh. Un vote dont s'est félicité le CCAF dans un communiqué publié hier soir. Le Conseil de coordination des organisations arméniennes de France salue le vote ce 31 juillet par l'Assemblée de Corse d'une résolution qui dénonce le nettoyage ethnique dont a été victime la population arménienne du Haut-Karabakh, réaffirme avec force son soutien au droit au retour de ses habitants sur leur terre ancestrale, ainsi qu'à leur droit à l'autodétermination, et appelle l'Union européenne, ainsi que ses États membres, à mobiliser tous les moyens politiques et diplomatiques afin d'obtenir la libération immédiate des dirigeants et responsables de la République du Haut-Karabakh, arbitrairement emprisonné à Bakou. Par ce vote, l'Assemblée de Corse inscrit son action dans le prolongement de nombreuses prises de position adoptées ces dernières années en faveur des droits du peuple arménien. Elle apporte une pierre supplémentaire à l'édifice d'une solidarité ancienne et profonde entre les peuples corses et arméniens, tous deux attachés à la défense de leur identité, de leur liberté, de leur dignité. À l'heure où certains cherchent à effacer jusqu'à la mémoire de l'Arsar, cette résolution rappelle avec force qu'aucune paix véritable ne saurait être bâtie sur l'épuration ethnique, la négation des droits d'un peuple et l'impunité de leur auteur. En exigeant la libération des prisonniers arméniens détenus à Bakou et en affirmant le droit au retour des populations expulsées, l'Assemblée de Corse choisit le camp du droit international, de la justice et de la dignité humaine. Cette prise de position constitue également un démenti cinglant à la propagande de la pétrodictature azerbaïdjanaise qui, avec un cynisme consommé, prétend se poser en championne de la décolonisation alors même qu'elle a procédé à la destruction d'une présence arménienne multimillénaire au Haut-Karabakh, poursuit une politique de haine anti-arménienne et maintient en détention les représentants légitimes d'un peuple privé de ses droits les plus fondamentaux. Le CCAF partage pleinement la conviction exprimée par l'Assemblée de Corse, selon laquelle une paix durable ne peut se bâtir que dans le respect du droit, face à l'occupation, à l'injustice et à l'arbitraire, et à la solidarité envers tous les peuples victimes de la colonisation et de l'assujettissement constitue un devoir politique et humaniste. En saluant cette résolution exemplaire, le CCAF exprime sa profonde gratitude aux élus de l'Assemblée de Corse. Leur engagement honore les valeurs de liberté, de justice et de solidarité qui fondent la démocratie et adresse un message d'espérance aux Arméniens d'Arsar qui continuent de revendiquer, conformément au droit international, le droit de vivre libre sur leur terre. Conclut le CCAF. L'association de soutien à l'Arsar salue également la décision de l'Assemblée de Corse d'exiger la libération des prisonniers arméniens détenus en Azerbaïdjan et adresse ses remerciements aux élus de l'Assemblée di Corsica et en particulier au groupe Corée in Fronte à l'initiative de cette motion pour avoir traduit en acte politique l'exigence du respect du droit international. Et puisque l'Assemblée de Corse exige la libération des otages de Bakou, rappelons que cette semaine, le Français Martin Ryan a vu sa peine de 10 ans d'emprisonnement confirmée par la Cour d'appel de Bakou. Martin Ryan, un entrepreneur français établi en Azerbaïdjan depuis 4 ans, est accusé d'espionnage au profit de la France, qui a toujours rejeté ses accusations. Une affaire née sur fond de tension entre Paris et Bakou, puisque cet entrepreneur avait été arrêté en décembre 2023, juste après les critiques de Paris sur le nettoyage ethnique des Arméniens d'Arsar. Il était jugé aux côtés d'un complice présumé, Azad Mamedli, un citoyen azerbaïdjanais, accusé pour sa part de haute trahison et condamné à 12 ans d'emprisonnement. Selon l'accusation, mais on a pu voir dans les procès des anciens dirigeants de l'Arsar que l'accusation était fabriquée de toutes pièces, Martin Ryan avait été recruté par des membres de la DGSE qui travailleraient à l'ambassade de France à Bakou et qui auraient été expulsés depuis. Pour livrer des renseignements diplomatiques sur les relations entre l'Azerbaïdjan, la Turquie, l'Iran et le Pakistan, l'Algérie et la Somalie, ainsi que des photographies d'armement livrées à Bakou par le Pakistan et des informations sur des entreprises liées à la Russie et à la Chine. Des accusations bien entendu rejetées par Paris, qui semble avoir marqué au cours des derniers mois un rapprochement avec Bakou, sans doute espérant une mesure de clémence à l'égard de Martin Ryan, mais on peut voir que ses gestes à l'égard d'Aliyev ne servent à rien. Jeudi, le porte-parole du ministère français des Affaires étrangères a fermement dénoncé la confirmation de cette condamnation, qualifiée d'arbitraire. Paris réitère son rejet des allégations présentées par l'Azerbaïdjan pour justifier ses agissements hostiles à son égard et demande la libération sans délai de Martin Ryan. Le Quai d'Orsay rappelle qu'il est déconseillé, sauf raison impérative, aux ressortissants français, y compris binationaux, de se rendre en Azerbaïdjan en raison du risque de détention arbitraire et de jugement inéquitable dans ce pays. Lundi, le Premier ministre Nikol Pachinian s'est entretenu par téléphone avec le président russe Vladimir Poutine pour la première fois depuis les élections législatives de juin, et ce alors que ni Poutine ni la Russie n'ont encore félicité le Premier ministre arménien et son parti contra-civil pour avoir remporté les élections du 9 juin. Selon des sources officielles de Yerevan, les deux parties ont échangé leur point de vue sur l'agenda des relations arméno-russes et en particulier sur les questions relatives aux relations économiques bilatérales, car ce sont bien les restrictions à l'entrée en Russie des produits agroalimentaires arméniens qui pénalisent l'économie arménienne qui sont à l'origine de cet appel. Pachinian a souligné que les restrictions à l'exportation de marchandises d'origine arménienne vers le marché russe contreviennent au cadre juridique arméno-russe et aux réglementations de l'Union économique eurasienne et a demandé que des mesures soient prises pour résoudre ces problèmes. Vladimir Poutine a pour sa part réaffirmé la déclaration commune adoptée le 29 mai à Astana avec les dirigeants des trois membres de l'Union économique eurasienne concernant les mesures prises par l'Arménie en vue de son adhésion à l'Union européenne. Poutine a notamment insisté sur la nécessité d'organiser au plus vite un référendum national en Arménie sur l'adhésion à l'Union européenne ou le maintien dans l'Union économique eurasienne. Selon le gouvernement arménien, Pachinian a déclaré que la tenue d'un référendum n'est concrètement possible qu'après le dépôt par l'Arménie d'une demande officielle d'adhésion à l'Union européenne, ce qui n'est pas à l'ordre du jour pour le moment. Mais pour Poutine, la chose est claire, la Russie n'entend pas continuer à subventionner les produits arméniens ou les produits en transit par l'Arménie si celle-ci accepte de s'engager avec l'Union européenne. Si par contre l'Arménie faisait le choix de rester dans l'Union eurasienne, cela remettrait sans doute en cause une bonne partie des subventions accordées par l'Union européenne au cours des dernières années. Commentant son entretien téléphonique avec Vladimir Poutine au cours duquel il a demandé la levée des restrictions imposées aux produits arméniens, Nikol Pachinian a expliqué à la presse que cette question ne relevait plus uniquement des relations bilatérales entre Moscou et Yerevan, mais posait désormais la question plus large concernant la crédibilité de l'Union économique eurasienne. Si ces problèmes restent sans solution, cela pourrait devenir le début de la fin de l'Union économique eurasienne, a-t-il déclaré. Le Premier ministre a également estimé que l'Arménie avait le droit légitime de rechercher d'autres options si ses intérêts économiques n'étaient pas protégés au sein de l'organisation, insistant toutefois sur le fait qu'elle ne cherchait pas l'affrontement, mais attendait simplement que les règles de l'Union soient appliquées de manière égale à tous ses États membres. Selon Nikol Pachinian, le problème vient du fait que Moscou envisageait les relations avec Yerevan de manière exclusive et que l'Arménie a, elle, décidé d'explorer d'autres options. Et c'est plus précisément là que réside le problème, a poursuivi le Premier ministre, ajoutant que l'Arménie a signé des documents de partenariat stratégique avec plusieurs pays, citant la Chine, la France, les États-Unis, le Royaume-Uni ou encore les Pays-Bas, ce qui n'était pas le cas auparavant, a-t-il dit, et ce qui déplaît fortement à la Russie, qui en réaction a imposé depuis la fin mai des restrictions aux importations de nombreux produits en provenance d'Arménie, allant des fleurs au fromage, en passant par les eaux, les alcools ou le poisson. Dans la base de données de statistiques du commerce international des Nations Unies, le volume total des exportations laitières d'Arménie vers la Russie a diminué ces dernières années, alors qu'il s'élevait à 19,8 millions de dollars en 2023 et à 19,5 millions de dollars en 2024, il n'était plus que de 16 millions de dollars en 2025. La valeur des exportations a donc baissé de 18% en un an et de 19% par rapport à 2023, et ce sera encore plus le cas en 2026. Rappelons que plus de 60% des exportations agroalimentaires de l'Arménie se font vers la Russie, ce qui ne représente que 2% des importations de la Russie en la matière. En clair, la Russie a les moyens de se passer des produits arméniens, mais pas l'Arménie de la Russie. Demain, dimanche 2 août, aura lieu l'ouverture de la nouvelle législature après les élections de juin dernier. Une ouverture très particulière puisque pour la première fois depuis son indépendance, le Catholicos ne devrait pas prendre la parole lors de la séance inaugurale pour apporter sa bénédiction aux nouveaux députés, comme le veut la tradition en Arménie. Des élus de la majorité ont en effet prévenu avant-hier qu'ils empêcheraient de s'exprimer le Catholicos, bien que le règlement du Parlement l'autorise à prononcer un discours. Reste à savoir si le chef suprême de l'église d'Etchmiadzin ira défier le pouvoir en se présentant devant les grilles de l'Assemblée nationale et sera même autorisé à pénétrer dans le Parlement alors que l'étau judiciaire se resserre autour de lui. On a en effet appris mardi que le procureur général a transmis au tribunal d'Armavir le dossier d'instruction monté contre Karekin II, mis en examen depuis février et ouvrant la voie à son procès dont la date n'a pas encore été fixée. Et le motif de cette mise en examen est tout aussi fallacieux, puisqu'il est reproché au Catholicos d'avoir avalisé une sanction disciplinaire interne au sein de l'Église arménienne. En effet, suite à des propos outrageants à l'égard du Catholicos et de l'Église arménienne en général, le conseil de discipline des Shmehadzin avait pris la décision de défroquer un certain nombre de prêtres. Une décision interne à l'Église arménienne que l'un d'entre eux avait remis en cause devant la justice civile, qui pourtant lui a donné raison, intimant à l'Église de le laisser continuer à faire des messes. Et c'est donc le fait que le Catholicos a avalisé la décision de son conseil de discipline qui lui vaut sa mise en examen. Une mise en examen tout aussi fantaisiste que celle de tentative de coup d'état contre l'archevêque de Gumri, Michael, qui a fait flop, que celle pour comportement inapproprié à la suite de la diffusion d'une fausse sextape contre l'archevêque d'Etchmiadzin et secrétaire général du Saint-Siège, qui a été lavé de tout soupçon, que celle contre l'archevêque Bagrat, accusé de terrorisme et dont chaque séance du procès met à mal l'accusation qui a fabriqué de fausses preuves. Un procès qui serait une première dans l'histoire, Nikol Pachinian allant plus loin que les autorités soviétiques qui n'avaient jamais officiellement poursuivi aucun catholicos. Rappelons que la campagne orchestrée par le premier ministre contre Kalekin II a débuté peu après qu'il eut accusé l'Azerbaïdjan d'avoir perpétré un nettoyage ethnique en Artsakh et d'occuper illégalement des zones frontalières arméniennes, lors d'une conférence internationale en Suisse en 2025. Par la suite, Nikol Pachinian avait tenté de le discréditer en l'accusant de ne pas avoir respecté ses vœux et même d'avoir un enfant caché ou encore d'avoir été un agent du KGB sous la période soviétique sans jamais apporter depuis plus d'un an la moindre preuve de ses allégations qui semblent mises aujourd'hui au quatrième ou cinquième plan, démontrant bien qu'il s'agit là d'une persécution politique pour empêcher que la question de l'Artsakh reste dans le débat public en Arménie comme l'exige Bakou. La campagne orchestrée par le pouvoir contre l'Église arménienne visait aussi à l'affaiblir en vue des élections législatives, car celle-ci était accusée de soutenir les anciens présidents de la République et n'a jamais caché son hostilité à la politique de concession faite à l'Azerbaïdjan, ni de renoncement aux valeurs nationales arméniennes. S'exprimant à la veille des élections, Kalekin II a clairement indiqué qu'il ne démissionnerait pas, même s'il venait à être arrêté. Fin de ce journal de la semaine, regroupant un bouquet des informations des journaux quotidiens de l'IPFM.

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3: Bonjour et bienvenue à l'émission Au fil des pages, qui est consacrée à un roman qui vous fera voyager dans les profondeurs d'un pays, de sa musique et de l'être. Le roman s'intitule Raga de nuit, Passion sur le Gange, de Gérard Kurdjian, paru aux éditions Spinel. Un moment sur le titre Raga de nuit. Raga est un genre musical propre à l'Inde. C'est à la fois des thèmes et des modes musicaux qui peuvent exprimer différents sentiments, choses, selon la périodicité du moment. Lorsqu'il est de nuit, et plus exactement juste après minuit, aux premières heures du petit matin, avec une sonorité particulière, il se nomme Malkons. Il s'agit d'un des plus anciens ragas dans la musique classique indienne qui a pour effet de transmettre un sentiment d'apaisement, d'enivrement. L'intensité de l'interprétation et du musicien y est aussi pour quelque chose quant à l'émotion, l'intensité qu'il dégage pour ceux qui l'écoutent. Ainsi, le titre choisi nous invite à un univers de musique et de volupté où les sens vont être en éveil. Il y a aussi un autre détail, le sous-titre, Passion sur le Gange. Il est explicite et ce qui suivra va vous ouvrir à un monde à fleur de peau, de sensibilité, de sensualité, ou lorsque musique et amour ne font plus qu'un. Nous sommes dans une époque où Internet, portable, n'était pas chose commune, n'était pas légion. L'instant était vécu autrement. Le mode de vie était autre. Et lorsque nous sommes dans l'Inde, des années fin 70, début 80, nous sommes plongés dans un autre univers, une autre manière de vivre, dans laquelle tout est codifié. Ainsi, le roman nous fait entrer dans une sphère où le temps est différent. Un temps que certains ont peut-être connu en ce qui concerne l'interaction humaine, loin des réseaux sociaux et de la virtualité. Nous nous retrouvons dans le nord de l'Inde, où senteurs d'épices sont à tous les coins de rue, où le parfum d'une femme peut réveiller des émois au plus profond d'un homme. C'est ce qui se passera pour Alexandre, un des personnages. Benares, ville la plus sacrée de l'hindouisme et dans laquelle elle accueille un nombre important de pèlerins, sera le décor que l'auteur aura choisi pour raconter son histoire. Telle une carte postale, la ville offre ses plus beaux attraits, pouvant être à double tranchant. Elle invite à une forme d'évasion, de lâcher prise mentale, tant sa beauté, sa chaleur, ses parfums sont enivrants. Mais il faut prendre garde, les traditions indiennes ne sont pas très loin. C'est une immersion complète à Benares que nous donne l'auteur en faisant découvrir les us et coutumes, que ce soit dans le développement de l'apprentissage d'un instrument de musique classique indien auprès d'un grand maître. La maîtrise d'un instrument est un apprentissage complexe afin d'atteindre un niveau de maîtrise parfait en termes de technicité et d'interprétation. Les rituels sont détaillés, qu'ils soient dans l'univers de la musique que religieux. Nous sommes avec eux en nous imprégnant de l'ambiance. Nous découvrons les sonorités des ragas, de la ville, de la vie, aux abords du Gange. Nous suivons Alexandre, parisien, guitariste, qui a découvert l'Inde il y a plusieurs années de cela et en est tombé amoureux et part régulièrement là-bas pour perfectionner son jeu puisqu'il apprend à jouer au sarod, un instrument à cordes pincées populaire dans le nord de l'Inde et usité dans les musiques classiques indiennes. Il l'étudie auprès du plus grand maître en la matière, Pandibrij Kumar Sharma. Alexandre est considéré comme un disciple et en cela, il obtient une distinction particulière. Un cordon noué autour du poignet, un ganda, qui confirme qu'il est en train de suivre les chemins de son maître et confirme son talent. Il vit non loin du Gange, ou les ghats, les quais, sont les endroits où il préfère se promener, se retrouver. Il approfondit son jeu pour essayer d'arriver à un jeu cristallin. Il arrive peu à peu à transformer son interprétation pour aboutir à une certaine subtilité, sensibilité. Elle est la résultante de son travail, mais pas seulement. Une autre passion naît en lui, celle de la fille de son professeur de Sarode, Sangeeta, étudiante en faculté d'art et éprise de liberté. Jeu de regard et de rencontre, ils vont être entraînés dans une attraction passionnée qui deviendra le fil du roman, au même titre que l'étude des ragas, non loin de la spiritualité qui est très présente en Inde. L'histoire contée n'est pas seulement l'histoire d'un occidental qui part en Inde, cela va au-delà, car cet occidental ne se sent pas à sa place dans son pays, mais a trouvé ce qu'il cherchait ailleurs, son chez-soi, sa vie, son univers, ainsi que son battement de cœur. Bienvenue donc dans Raga de Nuit, dans un monde où règne une atmosphère de magie, de spiritualité, de musique, dans la frénésie d'une ville sainte. Des destins se croisent et s'entrelacent, des tensions de tout ordre apparaissent. Au fil des cours de musique, au fil de la relation naissante et passionnée, c'est toute une région de l'Inde qui est comptée. Une culture, une musique. Le raga de nuit, le raga Malkuns, qui transporte l'âme et pas uniquement. C'est toute la charge de l'émotionnel qui s'élève pour se mêler à chaque désir de celui ou celle qui l'écoute. Et voici un extrait. On était déjà dans la deuxième partie du mois de janvier et les premiers souffles annonciateurs de la fin de la période vraiment froide traversaient par moments l'atmosphère. La matinée était claire, vibrante de lumière. Elle portait les premières promesses du printemps. Alexandre se sentait léger. Avant de rentrer chez lui, ses pas l'emmenèrent vers l'ashram de Ma Ananda Moyi. Le préposé à l'accueil, un jeune brahman au crâne rasé, le torse nu et vêtu d'un simple dhoti blanc immaculé, le saluait en souriant lorsqu'il franchit le portail d'entrée. La salle principale, où se trouvait l'autel, au centre duquel trônait un grand portrait de la mystique, était fermée pour cause de réfections diverses. Pour cette raison, l'ashram était quasiment désert. Alexandre s'installa à l'ombre d'un arbre, sur l'un des bancs de la cour intérieure. Il ferma les yeux. Dans le calme et le silence du lieu, toutes ses émotions et même ses émerveillements de ces derniers jours s'estompèrent pour laisser place à un profond sentiment de paix et de plénitude. Et au corps de ce moment, comme flottant dans l'air délicatement parfumé qui lui caressait le visage, Alexandre sentit rayonner le sourire bienveillant de Ma, qui, tel un délicat et impalpable nuage diaphane, enveloppait tout son halo de douceur. Cette sensation se fit tellement intense qu'il n'osa pas ouvrir les yeux, de peur de perdre le trésor de cette vision intérieure qu'il recevait comme une offrande. Le temps s'étira, se dilata, puis, comme elle était venue, la sensation se dissipa. Quand il sortit de sa contemplation, le soleil était monté haut dans le ciel. On approchait de midi, l'air léger du matin avait laissé place à l'intense chaleur du milieu du jour. Alexandre rentra chez lui. Il avait hâte de reprendre le fil de ses leçons matinales. Il avait hâte aussi de revoir Sangeeta. Je vous rappelle le titre « Raga de nuit, passion sur le Gange » de Gérard Kurjan, paru aux éditions Spinel. À bientôt.

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1: Bonjour et bienvenue pour ce journal de la semaine de IBFM. Une semaine qui aurait été marquée hier par le vote historique de l'Assemblée de Corse en faveur des droits du peuple arménien du Haut-Karabakh. Un vote dont s'est félicité le CCAF dans un communiqué publié hier soir. Le Conseil de coordination des organisations arméniennes de France salue le vote ce 31 juillet par l'Assemblée de Corse d'une résolution qui dénonce le nettoyage ethnique dont a été victime la population arménienne du Haut-Karabakh, réaffirme avec force son soutien au droit au retour de ses habitants sur leur terre ancestrale, ainsi qu'à leur droit à l'autodétermination, et appelle l'Union européenne, ainsi que ses États membres, à mobiliser tous les moyens politiques et diplomatiques afin d'obtenir la libération immédiate des dirigeants et responsables de la République du Haut-Karabakh, arbitrairement emprisonné à Bakou. Par ce vote, l'Assemblée de Corse inscrit son action dans le prolongement de nombreuses prises de position adoptées ces dernières années en faveur des droits du peuple arménien. Elle apporte une pierre supplémentaire à l'édifice d'une solidarité ancienne et profonde entre les peuples corses et arméniens, tous deux attachés à la défense de leur identité, de leur liberté, de leur dignité. À l'heure où certains cherchent à effacer jusqu'à la mémoire de l'Arsar, cette résolution rappelle avec force qu'aucune paix véritable ne saurait être bâtie sur l'épuration ethnique, la négation des droits d'un peuple et l'impunité de leur auteur. En exigeant la libération des prisonniers arméniens détenus à Bakou et en affirmant le droit au retour des populations expulsées, l'Assemblée de Corse choisit le camp du droit international, de la justice et de la dignité humaine. Cette prise de position constitue également un démenti cinglant à la propagande de la pétrodictature azerbaïdjanaise qui, avec un cynisme consommé, prétend se poser en championne de la décolonisation alors même qu'elle a procédé à la destruction d'une présence arménienne multimillénaire au Haut-Karabakh, poursuit une politique de haine anti-arménienne et maintient en détention les représentants légitimes d'un peuple privé de ses droits les plus fondamentaux. Le CCAF partage pleinement la conviction exprimée par l'Assemblée de Corse, selon laquelle une paix durable ne peut se bâtir que dans le respect du droit, face à l'occupation, à l'injustice et à l'arbitraire, et à la solidarité envers tous les peuples victimes de la colonisation et de l'assujettissement constitue un devoir politique et humaniste. En saluant cette résolution exemplaire, le CCAF exprime sa profonde gratitude aux élus de l'Assemblée de Corse. Leur engagement honore les valeurs de liberté, de justice et de solidarité qui fondent la démocratie et adresse un message d'espérance aux Arméniens d'Arsar qui continuent de revendiquer, conformément au droit international, le droit de vivre libre sur leur terre. Conclut le CCAF. L'association de soutien à l'Arsar salue également la décision de l'Assemblée de Corse d'exiger la libération des prisonniers arméniens détenus en Azerbaïdjan et adresse ses remerciements aux élus de l'Assemblée di Corsica et en particulier au groupe Corée in Fronte à l'initiative de cette motion pour avoir traduit en acte politique l'exigence du respect du droit international. Et puisque l'Assemblée de Corse exige la libération des otages de Bakou, rappelons que cette semaine, le Français Martin Rayan a vu sa peine de 10 ans d'emprisonnement confirmée par la Cour d'appel de Bakou. Martin Rayan, un entrepreneur français établi en Azerbaïdjan depuis 4 ans, est accusé d'espionnage au profit de la France, qui a toujours rejeté ses accusations. Une affaire née sur fond de tension entre Paris et Bakou, puisque cet entrepreneur avait été arrêté en décembre 2023, juste après les critiques de Paris sur le nettoyage ethnique des Arméniens d'Arsar. Il était jugé aux côtés d'un complice présumé, Azad Mamedli, un citoyen azerbaïdjanais, accusé pour sa part de haute trahison et condamné à 12 ans d'emprisonnement. Selon l'accusation, mais on a pu voir dans les procès des anciens dirigeants de l'Arsar que l'accusation était fabriquée de toutes pièces, Martin Rayan avait été recruté par des membres de la DGSE qui travailleraient à l'ambassade de France à Bakou et qui auraient été expulsés depuis. Pour livrer des renseignements diplomatiques sur les relations entre l'Azerbaïdjan, la Turquie, l'Iran et le Pakistan, l'Algérie et la Somalie, ainsi que des photographies d'armement livrées à Bakou par le Pakistan et des informations sur des entreprises liées à la Russie et à la Chine. Des accusations bien entendu rejetées par Paris, qui semblent avoir marqué au cours des derniers mois un rapprochement avec Bakou, sans doute espérant une mesure de clémence à l'égard de Martin Rayan, mais on peut voir que ces gestes à l'égard d'Aliyev ne servent à rien. Jeudi, le porte-parole du ministère français des Affaires étrangères a fermement dénoncé la confirmation de cette condamnation, qualifiée d'arbitraire. Paris réitère son rejet des allégations présentées par l'Azerbaïdjan pour justifier ses agissements hostiles à son égard et demande la libération sans délai de Martin Rayan. Le Quai d'Orsay rappelle qu'il est déconseillé, sauf raison impérative, aux ressortissants français, y compris binationaux, de se rendre en Azerbaïdjan en raison du risque de détention arbitraire et de jugement inéquitable dans ce pays. Lundi, le Premier ministre Nikol Pachinian s'est entretenu par téléphone avec le président russe Vladimir Poutine pour la première fois depuis les élections législatives de juin, et ce alors que ni Poutine ni la Russie n'ont encore félicité le Premier ministre arménien et son parti Contrat Civil pour avoir remporté les élections du 9 juin. Selon des sources officielles de Yerevan, les deux partis ont échangé leur point de vue sur l'agenda des relations arméno-russes et en particulier sur les questions relatives aux relations économiques bilatérales, car ce sont bien les restrictions à l'entrée en Russie des produits agroalimentaires arméniens qui pénalisent l'économie arménienne qui sont à l'origine de cet appel. Pachinian a souligné que les restrictions à l'exportation de marchandises d'origine arménienne vers le marché russe contreviennent au cadre juridique arméno-russe et aux réglementations de l'Union économique eurasienne et a demandé que des mesures soient prises pour résoudre ces problèmes. Vladimir Poutine a pour sa part réaffirmé la déclaration commune adoptée le 29 mai à Astana avec les dirigeants des trois membres de l'Union économique eurasienne concernant les mesures prises par l'Arménie en vue de son adhésion à l'Union européenne. Poutine a notamment insisté sur la nécessité d'organiser au plus vite un référendum national en Arménie sur l'adhésion à l'Union européenne ou le maintien dans l'Union économique eurasienne. Selon le gouvernement arménien, Pachinian a déclaré que la tenue d'un référendum n'est concrètement possible qu'après le dépôt par l'Arménie d'une demande officielle d'adhésion à l'Union européenne, ce qui n'est pas à l'ordre du jour pour le moment. Mais pour Poutine, la chose est claire, la Russie n'entend pas continuer à subventionner les produits arméniens ou les produits en transit par l'Arménie si celle-ci accepte de s'engager avec l'Union européenne. Si par contre l'Arménie faisait le choix de rester dans l'Union eurasienne, cela remettrait sans doute en cause une bonne partie des subventions accordées par l'Union européenne au cours des dernières années. Commentant son entretien téléphonique avec Vladimir Poutine au cours duquel il a demandé la levée des restrictions imposées aux produits arméniens, Nikol Pachinian a expliqué à la presse que cette question ne relevait plus uniquement des relations bilatérales entre Moscou et Yerevan, mais posait désormais la question plus large concernant la crédibilité de l'Union économique eurasienne. Si ces problèmes restent sans solution, cela pourrait devenir le début de la fin de l'Union économique eurasienne, a-t-il déclaré. Le Premier ministre a également estimé que l'Arménie avait le droit légitime de rechercher d'autres options si ses intérêts économiques n'étaient pas protégés au sein de l'organisation, insistant toutefois sur le fait qu'elle ne cherchait pas l'affrontement, mais attendait simplement que les règles de l'Union soient appliquées de manière égale à tous ses États membres. Selon Nikol Pachinian, le problème vient du fait que Moscou envisageait les relations avec Yerevan de manière exclusive et que l'Arménie a, elle, décidé d'explorer d'autres options. Et c'est plus précisément là que réside le problème, a poursuivi le Premier ministre, ajoutant que l'Arménie a signé des documents de partenariat stratégique avec plusieurs pays, citant la Chine, la France, les États-Unis, le Royaume-Uni ou encore les Pays-Bas, ce qui n'était pas le cas auparavant, a-t-il dit, et ce qui déplaît fortement à la Russie, qui en réaction a imposé depuis la fin mai des restrictions aux importations de nombreux produits en provenance d'Arménie, allant des fleurs au fromage, en passant par les eaux, les alcools ou le poisson. Dans la base de données de statistiques du commerce international des Nations Unies, le volume total des exportations laitières d'Arménie vers la Russie a diminué ces dernières années, alors qu'il s'élevait à 19,8 millions de dollars en 2023 et à 19,5 millions de dollars en 2024, il n'était plus que de 16 millions de dollars en 2025. La valeur des exportations a donc baissé de 18% en un an et de 19% par rapport à 2023, et ce sera encore plus le cas en 2026. Rappelons que plus de 60% des exportations agroalimentaires de l'Arménie se font vers la Russie, ce qui ne représente que 2% des importations de la Russie en la matière. En clair, la Russie a les moyens de se passer des produits arméniens, mais pas l'Arménie de la Russie. Demain, dimanche 2 août, aura lieu l'ouverture de la nouvelle législature après les élections de juin dernier. Une ouverture très particulière puisque pour la première fois depuis son indépendance, le Catholicos ne devrait pas prendre la parole lors de la séance inaugurale pour apporter sa bénédiction aux nouveaux députés, comme le veut la tradition en Arménie. Des élus de la majorité ont en effet prévenu avant-hier qu'ils empêcheraient de s'exprimer le Catholicos, bien que le règlement du Parlement l'autorise à prononcer un discours. Reste à savoir si le chef suprême de l'église d'Etchmiadzin ira défier le pouvoir en se présentant devant les grilles de l'Assemblée nationale et sera même autorisé à pénétrer dans le Parlement alors que l'étau judiciaire se resserre autour de lui. On a en effet appris mardi que le procureur général a transmis au tribunal d'Armavir le dossier d'instruction monté contre Karekin II, mis en examen depuis février et ouvrant la voie à son procès dont la date n'a pas encore été fixée. Et le motif de cette mise en examen est tout aussi fallacieux, puisqu'il est reproché au Catholicos d'avoir avalisé une sanction disciplinaire interne au sein de l'Église arménienne. En effet, suite à des propos outrageants à l'égard du Catholicos et de l'Église arménienne en général, le conseil de discipline des Shmeadzin avait pris la décision de défroquer un certain nombre de prêtres. Une décision interne à l'Église arménienne que l'un d'entre eux avait remis en cause devant la justice civile, qui pourtant lui a donné raison, intimant à l'Église de le laisser continuer à faire des messes. Et c'est donc le fait que le Catholicos a avalisé la décision de son conseil de discipline qui lui vaut sa mise en examen. Une mise en examen tout aussi fantaisiste que celle de tentative de coup d'état contre l'archevêque de Gyumri Mikael, qui a fait flop, que celle pour comportement inapproprié à la suite de la diffusion d'une fausse sextape contre l'archevêque d'Etchmiadzin et secrétaire général du Saint-Siège, qui a été lavé de tout soupçon, que celle contre l'archevêque Bagrat, accusé de terrorisme et dont chaque séance du procès met à mal l'accusation qui a fabriqué de fausses preuves. Un procès qui serait une première dans l'histoire, Nikol Pachinian allant plus loin que les autorités soviétiques qui n'avaient jamais officiellement poursuivi aucun catholicos. Rappelons que la campagne orchestrée par le premier ministre contre Karekin II a débuté peu après qu'il eut accusé l'Azerbaïdjan d'avoir perpétré un nettoyage ethnique en Artsakh et d'occuper illégalement des zones frontalières arméniennes, lors d'une conférence internationale en Suisse en 2025. Par la suite, Nikol Pachinian avait tenté de le discréditer en l'accusant de ne pas avoir respecté ses vœux et même d'avoir un enfant caché ou encore d'avoir été un agent du KGB sous la période soviétique sans jamais apporter depuis plus d'un an la moindre preuve de ses allégations qui semblent mises aujourd'hui au quatrième ou au cinquième plan, démontrant bien qu'il s'agit là d'une persécution politique pour empêcher que la question de l'Artsakh reste dans le débat public en Arménie comme l'exige Bakou. La campagne orchestrée par le pouvoir contre l'Église arménienne visait aussi à l'affaiblir en vue des élections législatives, car celle-ci était accusée de soutenir les anciens présidents de la République et n'a jamais caché son hostilité à la politique de concession faite à l'Azerbaïdjan, ni de renoncement aux valeurs nationales arméniennes. S'exprimant à la veille des élections, Karekin II a clairement indiqué qu'il ne démissionnerait pas, même s'il venait à être arrêté. Fin de ce journal de la semaine, regroupant un bouquet des informations des journaux quotidiens de l'IPFM.

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0: Bonjour et bienvenue pour cette nouvelle émission Carte sur table. Les 15 et 22 mars se sont déroulées les élections municipales en France. Une nouvelle fois, un peu partout, des Français d'origine arménienne se sont engagés dans la vie politique, au service de leurs concitoyens et aux côtés de maires venus d'horizons très divers. Ce matin, nous avons voulu porter le regard sur eux qui, au quotidien, travaillent pour l'intérêt général et dans leurs délégations respectives à rendre leur ville plus agréable. C'est le début d'un cycle d'émissions sur ce sujet où nous comptons régulièrement vous faire connaître vos élus et leur parcours au sein des différentes communes françaises. Pour commencer ce cycle, nous avons le plaisir de recevoir parmi nous ce matin Garou Khatchikian, adjoint au maire d'Alfortville, élu sur la liste de Luc Carvounas, Mesro Paltounian, adjoint au maire d'Arnouville, élu sur la liste de Pascal Doll. Nous serons aussi en liaison depuis Lyon avec Agob Balanjan, adjoint au maire de Lyon, élu sur la liste de Grégory Doucet. Et en fin d'émission, pour faire le bilan de ces élections municipales, nous recevrons Anaïda Gopian, la présidente du comité de défense de la cause arménienne. 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Messieurs, bonjour.
1: Bonjour Arout.
2: Bonjour Arout Mardiracien.
0: D'abord, félicitations à tous les deux pour votre élection et merci d'avoir accepté cette invitation. Comme je l'ai dit, cette émission a pour but de vous faire connaître, de connaître un peu mieux l'action des élus d'origine arménienne dans leur municipalité, parce qu'elle ne concerne pas que les Arméniens, bien, qui est une part assez réduite quand même de vos activités au sein de vos municipalités. Alors commençons peut-être par vous, Garou Khatchikian. Quel est un peu votre parcours? Présentez-vous un peu.
1: Alors, je me présente très bien, Arout. Donc, Garou Khatchikian, ça va être mon deuxième mandat et je représente au sein de la municipalité d'Alfortville la FRA Tachnak Soutioun d'Alfortville. On a depuis 1965, donc depuis Joseph Franceschi, était toujours présent dans l'équipe de la majorité municipale socialiste. Et donc, on a eu plusieurs élus. Juste avant moi, c'était Richard Hanagnan, auquel je rends hommage aujourd'hui, durant cette émission. Et nous avons toujours, comme je l'ai dit, été présents dans cette équipe. Cette année, nous avons quatre élus. Mais je reviendrai plus tard, si vous voulez que je parle de mon parcours. J'ai eu un parcours de militant. J'étais à la FRA Nord-Sélunt dès l'âge de 15 ans. Et donc, ensuite, je suis rentré un peu plus tard dans les rangs de la FRA Tachnak Soutioun et très vite intéressé par la chose politique. Mes camarades ont voulu que je représente la section au sein du conseil municipal d'Alfortville.
0: Et vous n'avez fait que de la politique dans votre vie ?
1: Non, bien sûr que non. J'ai fait des études d'histoire politique et puis, par ailleurs, ma profession est agent sportif dans le domaine du football. Donc voilà, ce sont deux branches extrêmement variées, mais comme tout le monde le sait, politique et sport sont souvent liés, et donc voilà.
0: Mesro Paltounian, alors vous, quel est votre parcours? Qu'est-ce que vous faites dans la vie, à part être élu municipal?
2: Alors mon parcours, donc dans la vie, que fais-je? Donc je suis juriste, en fait, de formation, et j'exerce la profession de juriste. D'autre part, donc, je suis donc en mandat municipal depuis 2014, donc sur la ville d'Arnouville maintenant. C'est mon second mandat donc d'adjoint au maire à l'urbanisme. On en parlera, je pense, tout à l'heure. Au niveau de mon parcours, bah, effectivement, comme mon collègue et ami Garou, à l'âge de 15 ans, je suis rentré à la FRA Nord-Sélunt. Par la suite, je suis rentré à la FRA Tachnak Soutioun, à laquelle je suis toujours d'ailleurs présent et militant, tout comme Garou d'ailleurs. Voilà, et donc aujourd'hui sur la liste présente sur Arnouville qui soutient donc le maire Pascal Doll, nous avons tout de même 6 élus d'origine arménienne.
0: Bah écoutez, on va reparler, mais peut-être qu'on vous connaît maintenant un peu mieux, mais est-ce que vous pouvez nous présenter, c'est à Alfortville par exemple, c'est quoi comme, ça représente quoi en termes de ville sur la région parisienne?
1: Alors, Alfortville, notre maire Luc Carvounas a toujours le plaisir, et nous le partageons, de parler d'Alfortville comme étant la capitale de la diaspora arménienne de France.
0: Oui, mais là, je pense que de l'autre côté, Arnouville peut dire la même chose.
2: Oui, oui, ça c'est le côté un peu centre du monde de mon ami Garou Khatchikian pour Alfortville.
1: Donc, je vais expliquer quand même pourquoi ce titre. de capitale. Ce titre qu'on s'est auto-attribué, bien évidemment, il y a à peu près 7 à 8 000 Arméniens qui vivent à Alfortville.
0: Sur combien d'habitants, Alfortville ?
1: Sur 46 000 habitants. Nous avons, écoutez, toutes les institutions, on va dire, les plus connues, à commencer par la Maison de la Culture Arménienne, l'église, deux églises, l'église apostolique arménienne, l'église évangélique arménienne. Nous avons différents partis politiques. Nous avons la seule radio d'Île-de-France, nous sommes ici, radio Hype FM, à être installée donc, à Alfortville. Donc, on est très, très bien structuré. Je ne vais pas oublier, bien évidemment, les écoles. Maintenant, il y en a deux. L'école Kevork Arabian Samesrop et l'école maternelle Mariam Arabian. Donc, si vous voulez, on est une ville où la communauté arménienne est très présente et très organisée.
0: Alors, on me susurre que vous n'avez pas parlé de la Maison de la Culture Arménienne.
1: Si, j'ai évoqué la Maison de la Culture Arménienne tout au début. Donc, bien sûr que oui. Et à ce sujet, on pourrait y revenir. Il y a un très, très gros projet d'une construction d'une nouvelle, grande et belle Maison de la Culture Arménienne dans un emplacement clé de la ville. Donc, c'est un projet que nous suivons très attentivement et auquel, évidemment, notre maire souhaite qu'il se réalise.
0: Au-delà de la communauté arménienne, c'est quoi les enjeux d'une ville comme Alfortville aujourd'hui ? Ceux qui ont été exposés durant cette campagne municipale.
1: Alors, les enjeux sont d'abord, notre slogan était quand même « ville de bonheur et de partage ». On est aux portes de Paris, entre la Seine et la Marne, et donc géographiquement, on a une situation très très favorable, très intéressante, pour aller et venir rapidement, très rapidement même, sur Paris. La ville d'Alfortville est très très bien desservie, avec évidemment le RER qui passe chez nous, et prochainement le métro 15 qui ira, si vous voulez, qui fera un peu tout le sud de la région parisienne. Donc ici, avec de multiples nationalités, l'enjeu est de continuer à développer la commune qui s'est bien transformée au cours de ces 10-15 dernières années. Et je vous assure qu'il fait vraiment bon vivre à Alfortville.
0: Mais je suppose qu'il fait aussi bon vivre à Arnouville. Mais Slopaltonian, c'est quoi les enjeux d'une ville D'ailleurs, présentez-nous Arnouville.
2: Oui, alors tout à fait. Donc Arnouville est une ville qui rassemble donc 15 000 habitants. 3 000 Arméniens sur 15 000 habitants, de nombreuses associations arméniennes et représentations religieuses. Nous avons donc une église évangélique, une église catholique, une église apostolique, des associations arméniennes également, associations culturelles Medzaï, l'association Croix-Bleue, la Feratach Nasution, et l'école Hollanding, bien évidemment, pour ne pas la citer, qui abrite aujourd'hui à peu près une centaine d'élèves pour le primaire.
0: On notera quand même dans vos deux communes la présence d'une école quotidienne arménienne, permanente, des choses qui n'existaient pas il y a 20 ans, quoi.
2: Tout à Exactement. Fait. Ouais, tout à fait, tout à fait. Tout à fait. Maintenant, au niveau des enjeux, bon, pour la ville d'Arnouville, bon, notre campagne à nous, c'était réussir à Arnouville 2026. Donc, Arnouville a un certain cadre de vie que nous souhaitons donc préserver et poursuivre donc toute cette préservation d'un côté, on va dire, pavillonnaire de la ville d'Arnouville, puisque les villes qui nous entourent sont moins pavillonnaires que la nôtre, bien évidemment. Donc le premier but, effectivement, c'est de préserver ce caractère résidentiel d'Arnouville, garder également un certain nombre donc, d'espaces verts, puisque Arnouville est une zone assez verte tout de même, au niveau de l'urbanisme. Il y a également des projets immobiliers qui sont donc en cours, certains sont bien avancés, d'autres sont encore en cours, des projets qui vont venir donc pour inciter les Arnouvillois et d'autres, pourquoi pas, à accéder donc à la propriété sur certains projets immobiliers qui ont été effectués par les promoteurs en partenariat avec la ville. D'autre part, il y a également l'aspect, bien sûr, pour Arnouville, vidéoprotection, sécurité des habitants, où là, il y a donc des projets qui sont lancés, qui vont donc se poursuivre. La réalisation, donc la rénovation plutôt, donc du stade d'Arnouville, parce que mon collègue est adjoint en sport, donc j'ai envie de pouvoir en parler. Donc le stade d'Arnouville est entièrement en passe d'être rénové, en tout cas. Un gros projet, un gros budget. Le côté associatif, où bien évidemment, donc on est toujours là pour encourager le développement des associations, avec donc l'octroi bien sûr de subventions aux associations qui sont méritantes donc sur Arnouville. Voilà, et bien d'autres projets encore.
0: Parlez-nous un peu tous les deux maintenant de vos maires respectifs, comment vous les avez rencontrés, comment vous êtes rentrés en politique, comment vous avez été séduit par le programme, l'action qu'ils vous ont proposée, comment ça s'est construit cette relation avec vos maires respectifs, Galo Khatchikian.
1: Alors, comme je l'ai dit précédemment, et c'est important, on a toujours été présents, nous, c'est l'AFR Attachnak Soutioun, le parti politique que je représente au sein de la municipalité. On a toujours été présents depuis 1965. Donc, si vous voulez, ça s'est fait assez naturellement. Bon, en tant que militant très très actif sur la commune, le maire, Luc Carvounas, a voulu très vite que je fasse partie de son équipe. Et donc, en accord, évidemment, avec mes camarades, je me suis lancé, évidemment, au sein de son équipe. Donc j'ai envie de vous dire que ça s'est fait assez naturellement. Et donc c'est mon deuxième mandat qui commence là, en 2026. Et je le répète, avant moi, il y a eu Richard Hanagnan. Et il se trouve qu'avant Richard Hanagnan, il y a eu aussi mon père Azad Khatchikian, qui représentait également la FRA Attachnak Soutioun. Donc voilà, et on a souvent eu des sympathisants qui ont... j'en reparlerai tout à l'heure, qui représente aussi la FR Attachnak Soutioun au sein de ce conseil municipal.
0: Monsieur Paltounian, de votre côté, c'est quoi votre relation avec Pascal Dole?
2: Alors pour ma part, pour faire un petit historique rapide, j'avais été donc approché par le passé par le prédécesseur de Pascal Dole, qui était Michel Omas, qui a fait beaucoup d'ailleurs pour la communauté arménienne, comme vous le savez, qui m'avait sollicité pour participer donc sur sa liste. Pour quelle raison? Parce qu'il me connaissait déjà, il connaissait ma famille, il connaissait mon parcours, il connaissait mon implantation à Arnouville, notre réseau de connaissances, les associations, etc. etc. Et donc j'ai commencé avec Michel Omas. Lorsque Michel Omas a cédé sa place de maire, comme vous le savez, à Pascal Dole, c'est à ce moment-là que Pascal Dole, dans une logique, m'a proposé donc un poste d'adjoint maire à l'urbanisme et au cadre de vie, afin donc de représenter bien sûr les intérêts des Arnouvillois, mais également à travers moi représenter la communauté arménienne.
0: Maintenant, justement, revenons un peu sur vos délégations. Vous êtes délégué à maire adjoint à l'urbanisme, oui. Maire adjoint au sport. À quoi ça correspond? Quels sont les chantiers que vous avez mis en place, puisque vous avez été tous les deux déjà élus dans ces délégations-là, et ceux que vous avez maintenant à mener?
1: Oui, alors donc je tiens à préciser que quand la toute première fois, en 2020, Luc Carvounas a voulu que je sois sur sa liste, il m'a demandé quelle délégation je souhaitais prendre. Bien évidemment, étant dans le sport, j'ai choisi le sport, autant s'occuper d'une délégation qu'on maîtrise. Donc ça couvre évidemment les 28 associations sportives d'Alfortville qui sont... subventionner, qu'il faut aider, accompagner, soutenir. Ça concerne aussi, dans ma délégation, les installations sportives de la commune. Et on a, au cours du mandat précédent, rénové totalement le palais des sports d'Alfortville. Donc, si vous voulez, on doit aussi développer le sport pour tous. Ça, c'est la politique de la ville. Mmh. On ne cherche pas le très haut niveau. On cherche surtout... À développer le sport pour tous et par tous. Donc c'est la politique de la ville. Et voilà en quelques mots en quoi consiste ma délégation.
0: Et sur ce mandat, vous allez avoir des chantiers qui sont prévus. Quelles étaient, entre guillemets, vos promesses de campagne sur le sport?
1: Alors, une promesse qu'on va, je l'espère, tenir. Très, très gros chantier. La construction d'un nouveau complexe sportif avec des dimensions qui puissent permettre aux équipes de basketball et de handball de pouvoir jouer de manière officielle dans ce nouveau complexe qui sera dans le sud de la commune. Donc c'est un énorme chantier à venir.
0: Messo Paltounian, c'est quoi un élu à l'urbanisme?
2: Un élu à l'urbanisme, effectivement, c'est l'urbanisme, on va dire, est un des mandats, à mon sens, le plus important au sein d'une mairie, avec les services techniques, par exemple. Pour quelle raison je vous dis ça? Parce qu'en fait, un élu urbaniste, il faut savoir que le service urbanisme sur la ville d'Arnouville, nous recevons à peu près une centaine de mails par jour, rien que pour l'urbanisme. Donc, ça recouvre quoi? Ça recouvre essentiellement les demandes de permis de construire, les déclarations préalables, les demandes de rendez-vous en mairie, lorsque les administrés veulent voir un élu parce qu'ils ont eu un refus, lorsqu'il y a des pièces complémentaires qui sont demandées. Il y a également l'aspect, effectivement, donc habitation, dans la mesure où sur Arnouville, comme dans beaucoup d'autres villes, je pense, nous avons institué ce qu'on appelle le permis de louer. Ce qui signifie donc que maintenant, une personne qui souhaite mettre un bien en location doit normalement passer par la mairie pour demander si elle peut ou pas louer son bien en question, en remplissant certaines normes réglementaires, etc., le règlement sanitaire, etc., etc. Donc, c'est
0: tout
2: un,
0: ça pour
2: un champ très vaste.
0: Tout ça pour lutter contre
2: l'habitat insalubre.
0: L'habitat insalubre et ce qu'on appelle les taudis qu'on vend, enfin qu'on loue à des personnes en détresse.
2: Tout à fait. Et c'est en ce sens-là qu'il y a beaucoup de contrôles qui sont faits par l'équipe donc, de l'urbanisme à ce niveau-là, de façon donc à redresser la situation lorsqu'il le faut. Et donc, systématiquement, lorsqu'une situation n'est pas normale, donc un procès-verbal peut être donc rédigé et transmis par la suite donc, au procureur de la République, qui appréciera s'il va ou non suivre une procédure.
0: Alors, pour nos auditeurs, tous les deux, mais assez rapidement, votre fonction d'élu, ça vous prend combien de temps par jour, par semaine ça occupe, parce que vous l'avez dit, tous les deux, vous avez du travail, vous n'êtes pas 100%, vous ne travaillez pas 100% pour la commune, mais ça vous prend combien de temps ?
1: C'est difficile.
0: Pour que nos auditeurs se rendent compte de la difficulté de c'est pas juste des honneurs, un poste d'élu municipal, c'est beaucoup de travail.
1: Oui, c'est une charge de travail assez conséquente. Alors, elle varie évidemment en fonction de la délégation des uns et des autres. En ce qui me concerne, pour les sports, si vous voulez, si on le fait consciencieusement et si on doit suivre attentivement les 28 associations sportives de la ville, c'est assez prenant. Et notamment le week-end, puisqu'il y a souvent des compétitions, des tournois, tous les week-ends. À titre d'exemple, demain, à 13h30, je vais représenter Monsieur le maire Luc Carvounas au Palais des Sports parce qu'il y a le club de la Capoeira qui fait une démonstration, qui fête son anniversaire. Et donc, c'est tous les week-ends comme ça, sans oublier qu'en semaine, on a aussi des réunions avec le service des sports de la ville, donc notre directeur des sports, et aussi on a le CSA qui permet de gérer aussi les différentes, surtout le multisport le samedi matin, qui permet aussi d'accompagner les clubs sportifs. Donc c'est difficile à quantifier parce que ça varie d'une semaine à une autre, mais il y a pas mal de boulot.
0: Plusieurs heures par jour, on part
1: oui, semaine. Oui, 2, 3, 4 heures par jour, oui.
2: Oui, je confirme ce que vient de dire mon ami Gallo, c'est minimum 3-4 heures par jour, c'est très dur à chiffrer, dans la mesure où donc on a, pour le
0: c'est beaucoup de dossiers à regarder.
2: Beaucoup de dossiers à regarder, beaucoup de rendez-vous demandés par les administrés, rien qu'un rendez-vous peut prendre en moyenne minimum une demi-heure, en sachant qu'il y a beaucoup effectivement de gens qui souhaitent avoir des éclaircissements sur leur dossier, sur l'avancée ou sur les refus, etc. Donc ça prend beaucoup de temps. Plus les réunions de bureaux municipaux, puisque bien évidemment, nous avons des réunions entre adjoints, ce qu'on appelle donc le bureau municipal. Bon, c'est des réunions qui sont régulières, qui peuvent durer 2 à 3 heures. Les réunions également donc d'équipe en général, les rendez-vous, j'en ai parlé, les signatures de parapheurs, les visites sur place lorsqu'il y a des contrôles à effectuer. Il faut qu'on accompagne, par exemple, les services de la police municipale ou bien les agents de l'urbanisme, parce que nous sommes tous agents assermentés. Donc, ça prend beaucoup, beaucoup de temps, effectivement. Et il faut savoir que, comme vous l'avez dit tout à l'heure, un investissement dans une commune, enfin dans une mairie, en tant qu'adjoint au maire, c'est vrai que c'est un investissement important parce qu'à côté, on a nos occupations personnelles, on a nos vies de famille également, bien évidemment. Donc il faut jongler avec tout ça. Et donc je remercie d'ailleurs ma famille et mon entourage pour le soutien qu'ils m'apportent pour ce mandat, d'ailleurs, ce nouveau mandat.
1: À tout cela, il faut quand même ajouter aussi qu'à peu près 4 fois par an, pendant une semaine complète, on est de permanence. Et oui. Pour tout incident,
2: les astreintes,
1: pour toute
2: astreintes,
1: question,
2: les
1: astreintes, absolument,
2: oui. Oui.
1: Et pour tout incident, toute question, et des choses plus joyeuses, les mariages, doit intervenir et officier durant la semaine.
0: Oui, parce que quand on constate un décès dans une maison, c'est un élu qui doit venir constater le décès.
2: Tout à fait, oui.
0: Et autre joyeuseté. On va maintenant rentrer un peu dans un autre volet qui est quand même... Vous êtes à la fois dans vos délégations, mais vous êtes aussi d'origine arménienne. Comment, dans vos villes, on vit cette arménité ? Alors, Galo Khachikian, vous évoquiez tout à l'heure la capitale de la diaspora arménienne, mais du coup, ça se traduit au-delà des institutions qui sont présentes. Comment s'établit ce lien avec l'Arménie et avec les Arméniens ?
1: Écoutez, déjà, quand on représente un parti politique arménien, quand on est militant, autant dire qu'on baigne complètement dans la communauté arménienne. En plus, pour ne rien vous cacher, j'ai des responsabilités nationales au sein de ce parti. Donc, autant dire que oui, je vis complètement au sein de cette communauté arménienne d'Alfortville et je suis du coup extrêmement sollicité par tous les habitants, pas que évidemment ceux qui sont d'origine arménienne, mais beaucoup de nos compatriotes me sollicitent pour diverses questions, bien évidemment.
0: Et votre rôle, c'est de les remonter auprès des élus concernés. C'est quoi votre rôle ?
1: Ah ben, le rôle, oui, c'est soit quand ça ne fait pas partie de ma délégation, j'en réfère évidemment à mes collègues, et puis quand c'est des questions arméno-arménienne, j'essaie de les accompagner, j'essaie de les satisfaire. C'est pas toujours évident parce qu'on n'a pas un pouvoir illimité et puis les moyens de la commune sont aussi limités, mais on essaye toujours de faire au mieux.
0: Vous êtes jumelé avec une ville d'Arménie, il me semble.
1: Oui, Oshagan.
0: Et ce partenariat, vous le faites vivre comment ? Comment ça se passe à Alfortville ?
1: Alors déjà, il y a des voyages réguliers, ce qui n'est pas le cas de toutes les villes avec lesquelles nous sommes jumelés. Avec Oshagan, on a une relation très particulière, très étroite. On essaye d'y aller tous les 2-3 ans. On est allé donc à Oshagan il y a 2 ans et il est normalement prévu d'y retourner en 2027. Donc on a aussi on finance une professeure de français qui donne des cours de français dans une école à Oshagan et donc on essaie d'établir quelques échanges culturels avec la commune d'Oshagan.
0: Et Sopartunian, vous, comment Arnouville vit son arménité au quotidien ?
2: Alors comme vous l'avez dit à juste titre tout à l'heure, du fait que nous sommes donc des élus français d'origine arménienne, en fait, il y a quelque part une double mission, oserais-je dire. Bon, d'une part, nous sommes là élus sur une liste pour défendre, entre guillemets, la politique menée par un maire pour notre
0: entre
2: commune.
0: Guillemets, vous êtes là pour défendre l'intérêt général et la politique menée du maire.
2: De la commune. Donc ça, c'est une première chose. Donc on est là pour représenter les Arnouvillois. De l'autre côté, comme nous sommes d'origine arménienne, effectivement, nous sommes, comme dit Garo tout à l'instant, nous sommes constamment, effectivement, sollicités, non pas que par des Français d'origine arménienne, mais également par la population en général, pour voir s'il y a des avancées possibles de dossiers. Donc il y a beaucoup de rendez-vous, encore, on en parlait tout à l'heure, qui sont demandés en ce sens. Donc on sert, si vous voulez, d'intermédiaire entre la communauté arménienne et, bien évidemment, la mairie et le maire. Donc ça, c'est une chose qui est évidente. Bon, on est là pour faire ça, on le fait, à côté de nos autres activités. Ça, c'est une première chose. D'autre part, on a la chance, sur Arnouville, pour en parler de l'arménité, d'avoir un maire, Pascal Doll, qui a toujours été aux côtés de la communauté arménienne. Dans les grands moments, je pense notamment à la manifestation que nous avions organisée, enfin, que vous aviez organisée pour l'Artsar à Bruxelles, où Pascal Doll était le seul élu local, donc maire de ville, à avoir fait le déplacement en autocar pour Bruxelles. C'est un exemple que je vous donne. D'autre part, tous les ans, bien évidemment, comme vous le savez, nous organisons le 24 avril. Donc le 24 avril est organisé au niveau national, mais également au niveau local dans différentes municipalités, dont Arnouville. Et donc la mairie prend en charge l'organisation de cet événement en partenariat avec les associations, bien évidemment, arméniennes. Et nous sommes amenés donc à prendre la parole à ce titre ce jour-là. D'autre part, sur Arnouville, nous avons également un partenariat avec la ville de Noubarachen. Alors ce qui implique en fait que nous nous rendons à Noubarachen. Les gens de Noubarachen viennent également sur Arnouville. Il y a des financements qui ont été octroyés pour des salles de sport, notamment sur la ville de Noubarachen. D'autre part, par le passé, notre maire avait également une charte d'amitié avec la regrettée ville de Scherer qui était en Artsar. Charte d'amitié, comme vous le savez, qui a été donc contestée par l'État. Malheureusement, en justice, comme beaucoup de villes, cette charte n'a pas pu rester. Mais ceci étant, la charte est toujours affichée dans la commune.
0: Justement, au-delà de ces aspects-là, comment on essaye d'insuffler une politique liée à l'arménité ? C'est quoi l'engagement que nos auditeurs comprennent comment c'est important une communauté arménienne sur une ville comme Alfortville ou comme Arnouville, pour une commune dans un budget communal, par exemple. C'est un point très important.
1: Alors oui, c'est important parce que si on parle d'Alfortville, le maire Luc Carvounas est extrêmement investi. À titre d'exemple, par exemple, on a déjà voté une délibération, enfin une délibération, un souhait lors du premier mandat pour demander à la France de reconnaître la République d'Artsakh.
0: Oui, parce qu'il y a aussi un rôle politique des communes.
1: Il y a un rôle politique. On avait, comme Arnouville, une charte d'amitié, et on a toujours une charte d'amitié avec Berzor, qui désormais est occupé par l'Azerbaïdjan. Et il nous accompagne à chaque fois qu'on le demande. Tout à l'heure, Mesloub parlait d'un déplacement très important pan-européen à Bruxelles. Le maire nous avait mis trois quarts à disposition pour aller à Berzor. On organise le plus grand festival franco-arménien de la région parisienne qui s'intitule le Festival. Le maire nous accompagne et ses services événementiels communication nous accompagnent aussi pour l'organisation de Festival. Après, il y a un certain nombre d'événements organisés par différentes associations arméniennes à Alfortville, et elles sont nombreuses, pour lesquelles le maire répond toujours présent. Donc c'est effectivement, ça représente à la fois un budget et à la fois un investissement politique et humain très, très important.
0: C'est le cas également à Arnouville, puisque le maire est souvent présent, vous l'avez dit, mais aussi met à disposition des salles, des autocars.
2: Tout à fait. Oui, nous avons régulièrement, par exemple, pour donner l'exemple de Bruxelles, dont on parlait tout à l'heure, le maire d'Arnouville a mis à disposition deux autocars pour se rendre à Bruxelles. C'est un exemple. Le 24 avril, il le fait également, en d'autres occasions également. À côté de cela, il y a les subventions aux associations dont je parlais. Également le fait qu'effectivement, il est important que la communauté arménienne ait des représentants au sein des conseils municipaux où la communauté arménienne est importante dans certaines villes, comme Arnouville, Alfortville et bien d'autres encore. Parce qu'effectivement, comme on le disait tout à l'heure, nous servons un peu en fait de relais et même de conseils par rapport au maire et par rapport à différentes situations. Voilà, donc il faut savoir que, par exemple, lorsque nous faisons une soirée, quelle que soit l'association d'ailleurs, le maire met à disposition des locaux, des salles pour la communauté arménienne. Et pour toutes les associations, d'ailleurs, pas que pour nous.
0: D'ailleurs, une très belle salle Charles Aznavour.
2: Oui, il y a un bel espace Aznavour, une salle Garvarens, effectivement, donc qui est juste à côté, qui est plus petite, et une salle essentielle, qui est la troisième. C'est un espace, en fait, espace Aznavour, que beaucoup de communes environnantes nous envient, d'ailleurs. Voilà, parce que c'est vraiment c'est un endroit qui est, on va dire, exceptionnel, par rapport aux commodités qu'il présente, et toutes les rénovations qui ont été effectuées, d'ailleurs, plus un parking, effectivement, qui est mis à disposition des Arnouvillois, et les extérieurs aussi, en cas d'événement. Hein. Voilà, ouais. C'est formidable.
0: Alors, on va aller rejoindre Ago Balandjian. Ago Balandjian, vous m'entendez? Ago Balandjian? Allô? Allô? Ago Balandjian, vous m'entendez? Alors, moi, je ne l'entends pas, donc... Garo Khachikian, vous vouliez rajouter quelque chose?
1: Oui, je voudrais quand même rajouter que dans toutes les aides que le maire à Alfortville, Luc Carvounas, apporte, il y a quand même une aide vraiment importante et précieuse, et j'espère qu'elle va se poursuivre, qu'elle va se maintenir, concernant le joyau de la communauté arménienne d'Alfortville, la maison de la culture arménienne. Donc, je vous ai parlé d'un énorme projet, évidemment, au cours, je l'espère,

0: Montagnard.
1: Oui,
2: Oui,
1: bonjour.
2: je vous entends, mais bonjour, désolé pour ce petit problème technique.
1: Pas de souci. Ago Balanjan, donc vous avez été élu à Lyon, dans le 3e arrondissement de Lyon. Est-ce que vous pouvez nous présenter un peu votre
2: Absolument.
1: parcours?
2: Alors, mon parcours politique, vous voulez savoir
1: Oui, et
2: ou on
1: puis
2: me parle
1: votre
2: dans
1: par
2: l'associatif?
1: même associatif, tout présentez-vous. Qui êtes-vous?
2: Jacques Agobalandian, je vis dans Lyon 3e. J'ai commencé mon parcours en étant Norseluntagan en 92 à la MCA de Vienne. Là où a commencé mon parcours associatif et militant. Et ensuite, je suis rentré, j'ai été membre de la FRH en 2000, 2001. Ensuite, j'ai intégré le Parti socialiste en 2011 et j'ai été élu adjoint au sport du 3e arrondissement en 2020 et réélu aujourd'hui. Et je vais reprendre mon poste d'adjoint au sport pour ce mandat.
1: Alors, quels sont les enjeux? On en a évoqué déjà, mais pour Lyon et pour le Lyon 3, quels sont un peu les enjeux pour cette ville de Lyon, de cette nouvelle mandature?
2: Alors, il faut savoir que le 3e arrondissement, c'est l'arrondissement le plus important en termes d'habitants. C'est aussi le nerf économique de la ville. Et il était essentiel de garder cet arrondissement.
1: Parce qu'on y retrouve notamment la Part-Dieu.
2: Absolument, absolument. Il faut savoir qu'il y a autant d'emplois que d'habitants dans le 3e arrondissement. Et c'était stratégique, enfin, c'était primordial de garder cet arrondissement.
1: Combien d'Arméniens habitent Lyon et dans le troisième? Est-ce que c'est quelque chose d'important ou est-ce que finalement c'est assez marginal?
2: Alors, les Lyonnais d'origine arménienne font partie du paysage lyonnais, et en particulier dans le 3e arrondissement, puisqu'on a l'école arménienne, on a l'église arménienne, on a aussi beaucoup de commerçants et d'anciens commerçants comme Bahadurian. Il y a un attachement vraiment profond des Arméniens à la ville de Lyon, et qui est reconnu même par la ville et par les Lyonnais. Hein. Les Arméniens ont contribué à l'essor économique et culturel de la ville.
1: Comment vous êtes rentré en politique? Quelle est votre relation justement à la fois avec votre maire d'arrondissement, mais aussi avec Grégory Doucet, qui est votre tête de liste au niveau de la ville de Lyon?
2: Alors, mon engagement politique s'est fait déjà par militantisme et dans la défense de la cause arménienne, déjà très très tôt, lorsque ma première action, ça avait été lors du tremblement de terre en 88, qui m'avait bouleversé, et mon militantisme a commencé à partir de là. Ensuite, il y a eu la première guerre d'Artsakh, où je me suis vraiment beaucoup impliqué. Et ça s'est fait d'une manière très naturelle. Il y avait quelque chose pour moi qui me disait, tu ne peux pas rester sans rien faire. Donc, c'est ce parcours que j'ai fait d'abord dans l'associatif et le militantisme, et qui a ensuite, avec l'évolution, après on s'implique plus dans la société et dans la vie. Française, quoi, hein, proprement dite, hein. Et ensuite, en ce qui concerne la maire d'arrondissement qui est aujourd'hui Marion Cessiec et Grégory Doucet, ce fut de belles rencontres. Il faut savoir que j'étais avec Monsieur Doucet en Arbélie, en délégation, et que ça a été vraiment aussi pour lui. Quelque chose, une révélation concernant l'Arménie et la cause arménienne. Il m'a dit une chose qui m'a beaucoup touché. Et en me disant, Jacques, je ne connaissais pas. Donc aujourd'hui que je connais, les choses seront différentes. Et là, on voit vraiment la sincérité d'une personnalité politique. Et ça a été vraiment très formateur. Ensuite, sur le rapport qui

0: qu'il a eu justement avec la cause arménienne, qui est un rapport vraiment sincère, et avec aussi l'histoire des Arméniens à Lyon.
1: C'est quoi les enjeux pour ce mandat, pour Lyon 3, et qu'est-ce que vous, dans votre délégation, vous avez, quels sont les chantiers que vous allez devoir mener?
0: Alors dans ce mandat, et déjà dans le mandat précédent, on avait un manque cruel de structures, d'équipements. Donc on s'est efforcé de créer des équipements, c'est ce qu'on a réussi à faire, notamment un gymnase au stade Fauré, qui sera dédié à la gymnastique artistique féminine, donc un équipement qui a coûté plus de 7 millions d'euros, qui va voir le jour dans ce mandat, qu'on veut favoriser la pratique féminine. Il faut savoir que dans les clubs, on a aujourd'hui 30% de féminines, mais ça, c'est la chose un peu haute de la présence des féminines. On a de la création de nouveaux créneaux, de l'accessibilité aux personnes handicapées dans les équipements, de l'inclusion aussi, et puis du lien social, vraiment, et aussi du sport santé. Donc, on va s'efforcer de faire, c'est de poursuivre dans cette dynamique. D'ailleurs, ce que les clubs aujourd'hui ont reconnu et qu'ils nous remercient de ça, parce qu'on a un relationnel très fort avec eux. Il faut savoir que c'est aussi de l'associatif, les clubs sportifs associatifs. Donc, il faut se mettre à leur place et pour vraiment connaître leurs problématiques et leur apporter des solutions. Ça, c'est très important. Et là, d'ailleurs, l'associatif arménien m'a beaucoup, beaucoup servi. Et donc, dans ce mandat, c'est vraiment de pérenniser tout cela, quoi.
1: Juste avant qu'on vous prenne à l'antenne, nous discutions avec Galo Khatchikian et Mesro Paltounan qui vous écoutent attentivement sur le rôle d'un élu d'origine arménienne. Est-ce qu'il est différent? Est-ce qu'il est la courroie de transmission d'un certain nombre de demandes de la communauté arménienne vers le maire? Et comment vous vivez ce rôle à la fois d'élu au service de l'intérêt général et d'élu d'origine arménienne?
0: Alors, avant toute chose, un élu est au service de ses habitants, de sa ville. Avant toute chose. C'est une fierté. C'est quelque chose que vraiment, moi, je vis. C'est un honneur d'être aujourd'hui un élu de la République, même si on est un élu local. Le lien qu'on peut avoir, effectivement, il y a un lien. On peut faire ce lien. Simplement de relayer. Moi, j'ai pu et j'ai eu l'opportunité dans le cadre des échanges entre la ville de Yerevan et de Lyon, dans les échanges culturels et sportifs, j'ai pu emmener un club de gymnastique rythmique de Yerevan et on a eu un échange avec un club local qui s'est très très bien passé. On a eu beaucoup de monde et effectivement, ça permet justement de faire du lien entre la jeunesse de nos deux villes et par le sport. Et je pense que vraiment, vraiment, il y a de belles choses à faire encore, notamment dans les échecs. On l'a fait aussi avec des clubs d'échecs, avec le Lyon Olympique Échecs et le club de Yerevan. Dans cette délégation-là, il y a de très belles choses à faire.
1: Justement, pour poursuivre sur cette campagne, pour nos auditeurs qui n'ont pas suivi dans le détail ce qui se passait sur Lyon, qu'est-ce que vous, dans vos discussions avec Grégory Doucet ou avec la maire du 3e arrondissement, quels sont les chantiers, les promesses qui ont pu être faites dans ce partenariat avec l'Arménie ou avec les Arméniens?
0: Alors, les promesses étaient sur les échanges culturels, sportifs. Là, on est en train encore de développer ces activités-là, notamment avec l'Université française à Yerevan. J'ai eu encore la députée de la 4e circonscription qui au téléphone juste avant de vous avoir sur son prochain voyage en Arménie. Et le maire s'inscrit aujourd'hui vraiment, vraiment dans cette démarche. On a visité avec le maire la maison du soldat,
1: c'est-à-dire à l'hôpital universitaire de Yerevan, de Zimvoridoun. Je précise pour nos électeurs.
0: Le Zimvoridoun, absolument, absolument. Et le maire de Lyon s'est très investi à ce niveau-là. Il a été très touché par ce qui s'est passé. Donc on va pouvoir encore travailler et vraiment encore faire de belles choses.
1: On le disait aussi avec Galo Khatchikian et avec Meslo Paltounian, un élu c'est aussi faire de la politique et notamment faire de la politique pour faire avancer des idées de la cause arménienne. Ça se traduit comment justement dans ce partenariat, dans le contexte actuel de l'Arménie, post-perte de l'Artsakh, dans un contexte compliqué aujourd'hui. Comment vous jouez votre rôle d'élu d'origine arménienne?
0: Alors, vous savez, aujourd'hui, là, je parle en mon nom. Hein.
1: Oui.
0: Je ne parle pas en tant qu'élu, en mon nom. Je suis allé de nombreuses fois en Artsakh. Je vis aujourd'hui, moi, personnellement, la perte de l'Artsakh. Et encore, ce n'est rien par rapport aux réfugiés que j'ai vus encore il y a peu de temps, comme un réel traumatisme. Parce qu'on a perdu une terre ancestrale où les habitants étaient profondément attachés à leur terre. Et lorsque j'ai pu encore voir l'été dernier des réfugiés d'Artsakh, ils sont profondément traumatisés. Et ils culpabilisent énormément. Et ce qui me choque, c'est qu'aujourd'hui, on ne fait pas assez, et peut-être moi le premier, hein, pour aux Artsakhis.
1: Pour soutenir les Artsakhis.
0: Il faut savoir que, absolument, il y a déjà un soutien déjà psychologique, parce que ces gens culpabilisent en disant « j'ai trahi mes aïeux ». J'ai trahi toute une histoire. Je n'ai pas pu garder nos terres et ils en portent cette responsabilité-là. Et je pense qu'ils n'ont pas à porter ce fardeau seul. Je pense que, même si nous ne sommes pas, bien sûr que, il faut partager ce fardeau. Pardon de le dire, mais il faut partager ce fardeau. Il faut qu'on les accompagne. Il faut qu'ils gardent l'espoir. Il faut qu'on arrive à les faire rester en Arménie. Et il faut leur dire que, justement, on n'a pas à être résigné. Vraiment. On n'a pas à se dire que c'est terminé. L'Artsakh est terminé. Alors, c'est facile hein, de dire ça, vous allez me dire, pour un Arménien de diaspora. Mais moi, en tout cas, le ressenti que j'ai, c'est qu'eux, ils ont gardé l'espoir, mais ils n'osent pas le dire. Parce que il y a ce sentiment de culpabilité, justement dire qu'est-ce qui va se passer que si nous on revendique encore le terrain, est-ce que la guerre va reprendre. Enfin, c'est très très complexe. Et le problème pour en revenir aujourd'hui en France, c'est que si aujourd'hui l'État arménien ne soutient pas cette idée de dire que on a le droit aujourd'hui de revendiquer et de dire que il y a une épuration ethnique en Artsakh, ça va être très compliqué pour nous. De pouvoir plaider la cause des Artsakhis alors que l'État arménien ne le fait pas.
1: Non seulement ne le fait pas, mais va contre...
0: Je parle en mon nom. Hein.
1: Oui, mais là-dessus. Je vais faire réagir Galo Khatchikian et Meslo Paltounian sur cette question-là. Bon. Galo Khatchikian.
2: Oui, alors je partage totalement ce que vient de dire Jacques Agop Balandian, bien évidemment. Alors oui, on sort un peu du cadre, évidemment, du mandat d'élu, on sort du cadre de notre commune, mais puisque vous ouvrez cette parenthèse qui est extrêmement importante, oui, c'est un réel traumatisme. Oui, quand une ville comme Alfortville vote dès 2020 un vœu pour la reconnaissance par la France de la République d'Artsakh, j'ai envie de vous dire, ça veut tout dire. Unanimement, en plus. Donc oui, c'est terrible. C'est terrible ce qui s'est passé. J'ai envie de vous dire, comme l'a dit Jacques Agop Balandian, et je le répète, c'est encore plus terrible qu'aujourd'hui, en 2026, le gouvernement arménien dit que l'Artsakh est une terre azerbaïdjanaise. Alors, on ne doit pas se laisser faire, on ne doit pas se résigner, complètement d'accord, on ne doit pas pleurer sur notre sort, on doit avancer et garder espoir de récupérer un jour l'Artsakh, de soutenir les Artsakhiotes, bien évidemment, et pour ça, on essaye de mettre tous nos moyens pour y arriver, mais c'est un combat très difficile, parce que face à nous, il y a évidemment de grandes puissances, mais on ne lâchera rien, bien sûr.
1: Mais sois pas le tenir. Un mot sur ce sujet.
3: Oui, tout à fait. Jacques Balanjian a entièrement raison, et Garou vient de le confirmer. Bon, là, effectivement, on sort de notre mandat d'élu, mais effectivement, la position est très compliquée, parce que, comme a dit Garou à juste titre, comment voulez-vous que nous puissions, auprès des élus français, notamment nationaux, les députés, les sénateurs, etc., défendre la cause de l'Artsakh à laquelle nous croyons tous bec et ongle, et que nous la défendons bec et ongle, alors que, effectivement, malheureusement, le gouvernement arménien lui-même semble apparemment avoir tiré un trait définitif sur cette question. Bon, j'en ai pour preuve les déclarations récentes de Nikol Pachinian, notamment. Donc, effectivement, c'est une situation très compliquée. Mais il faut également savoir que beaucoup d'élus français sont parfaitement conscients de cette situation. Ils nous le disent, d'ailleurs. Bon, beaucoup d'élus disent, mais on ne comprend pas pour quelle raison est-ce que votre gouvernement agit de telle façon. On a l'impression que nous défendons, nous, plus les intérêts du peuple d'Artsakh et de l'Arménie que votre propre gouvernement. Que voulez-vous répondre à cela ? Le problème, il est là. Donc, je pense que c'est un problème de conjoncture politique, effectivement. Elle nous est complètement défavorable en ce moment. Vous savez ce qui se passe dans cette région du Caucase, et ailleurs aussi d'ailleurs. Donc, est-ce que cette conjoncture va changer ? C'est à nous de travailler, effectivement, pour la changer. Là, c'est le militant qui parle, tout comme Garou, bien évidemment, et non pas l'élu. Mais sachez que beaucoup d'élus sont parfaitement conscients de cette situation. Ils nous le rappellent eux-mêmes, d'ailleurs.
1: Ago Balanjian, on vient de parler de l'Artsakh, mais on va parler d'un autre sujet qui est le génocide arménien, puisque nous sommes maintenant à moins d'un mois des commémorations. Alors, parlez-nous un peu d'abord des commémorations qui vont se dérouler sur Lyon. Je poserai la même question à Garou et à Mesrop. Mais justement, est-ce que ce n'est pas aussi compliqué quand un gouvernement arménien, comme cette semaine ou la semaine dernière, a destitué la directrice du musée du génocide, que vous avez rencontré avec Grégory Doucet quand vous y étiez, cette semaine a indiqué que la reconnaissance internationale du génocide était un facteur de guerre avec les voisins et qu'il fallait mettre ça de côté. Est-ce que c'est compliqué ? Et puis justement, comment dans une ville comme Lyon, on entend au contraire commémorer le génocide arménien ?
0: Alors, très clairement, c'est terrible. C'est terrible parce que, comme il vient d'être dit par... Par Meslot. C'est terrible puisque aujourd'hui, on est en train quasiment de nous dire... Ils sont dans l'incompréhension, les élus français. Hein. Faut bien le comprendre en disant, mais moi, on vient me voir et on me dit, mais Jacques, enfin, mais tout de même. Ils ne comprennent pas ce qui se passe, donc ils sont un peu perplexes en disant mais comment un État ne peut pas aujourd'hui être vraiment le défenseur d'un crime contre l'humanité qui concerne cet État, concerne son peuple, et ça c'est vraiment quelque chose de terrible. Et ça sur cette commémoration aujourd'hui, comment on est crédible alors que l'État arménien est en train de renoncer, de tourner le dos à cela. Mais c'est terrible. Et cela aussi, c'est un impact entre la diaspora et l'Arménie. Et l'État arménien, pardon, je fais bien le distinguo entre le peuple et aujourd'hui le gouvernement arménien. Il y a une incompréhension. Parce qu'aujourd'hui, dans l'esprit des élus, ils savent pertinemment ce qu'a fait aujourd'hui, les Français d'origine arménienne, dans la reconnaissance du génocide par la France, par les commémorations, et vraiment, c'est quelque chose qu'aujourd'hui, je peux vous dire, hein, beaucoup d'élus sont très attachés aussi à ce devoir de mémoire. Et là, on a aujourd'hui l'État arménien qui essaye de dire de minimiser, ou quasiment de faire... en disant que c'est le passé, c'est terminé, la cause arménienne, enfin pas la cause arménienne, mais le génocide arménien, la page est tournée. Et tout cela, sur l'autel des relations entre, alors c'est terrible, hein, de la Turquie et de l'Azerbaïdjan. Parce qu'il faut bien dire, aujourd'hui, l'Azerbaïdjan est vraiment actrice en disant il va falloir que tu changes ta constitution. Donc, il y a une incompréhension de défendre l'intérêt de la nation arménienne. Parce que ça, c'est vraiment c'est l'intérêt de l'Arménie, hein, aujourd'hui. Hein, puisque moi, je pense, hein, très sincèrement, et on l'a vu avec l'Artsakh, hein, ils n'ont renoncé à rien. Les Turcs n'ont renoncé à rien. Après l'Artsakh, ça va être encore... on sait ce qu'il en est avec les sunnites, donc c'est très très compliqué aujourd'hui de faire du lien et de... On défendra bien sûr, bien évidemment, hein, la commémoration du 24, dont on fera corps et âme, hein, j'ai envie de vous dire. Mais on n'a plus aujourd'hui ce soutien, pour moi, hein, encore une fois, hein, de l'Arménie.
1: Alors, merci beaucoup à Gobalanjan. Je vais demander la même chose à Garou Khatchikian, à Mesrou Paltounian. Donc, comment s'organise cette mobilisation, justement, pour les commémorations du 24 avril prochain, dans vos communes respectives?
2: Alors, à Alfortville, c'est toujours le dimanche qui suit le 24 avril, auquel on se retrouve tous à Paris, bien évidemment, pour la grande manifestation.
1: Donc, ce sera le 26 avril.
2: Parisienne. Oui, ça sera le dimanche 26 avril. Donc, dans notre commune, il n'y a pas de litige, il n'y a pas de problème. Tous nos élus de la municipalité et nos parlementaires, députés, sénateurs, reconnaissent bien évidemment, hein, le génocide des Arméniens, participent à l'événement. Il n'y a pas d'ambiguïté. Que le gouvernement veuille aujourd'hui minimiser un petit peu cette reconnaissance, ça n'influe en rien le comportement, l'attitude et le discours de nos élus. Donc nous, simplement, il faudrait que les Arméniens soient davantage mobilisés, que ça soit le 24 avril à Paris ou le dimanche 26 avril à Alfortville, pour les Alfortvillaises et Alfortvillais. Mais sinon, j'ai envie de vous dire, ça se passe bien. Il y a un comité unitaire arménien qui organise, en lien avec le cabinet du maire Luc Arvounas, la commémoration. Et ça se passe toujours très bien.
1: Mesrou Paltounian, en deux mots, les commémorations sur Arnouville, pardon.
3: Alors, sur Arnouville, donc nous aussi, c'est le premier dimanche qui suit le 24. On sera le dimanche 26 avril. Donc dès 10h, donc il y a la messe de Requiem à l'église arménienne apostolique. À l'issue de la messe, vers 12h15, il y a donc une marche qui est prévue depuis donc l'église apostolique jusqu'à la stèle du génocide arménien qui est à l'angle de la rue Jean Jaurès. Donc vers 12h, 12h15, on sera donc là-bas, avec des prises de parole. Donc bien évidemment, le maire d'Arnouville, Pascal Dole, et moi-même, pour la FRA et pour la mairie. De nombreuses personnalités sont toujours conviées à ce genre d'événement, bien évidemment, et donc à notre niveau aussi, il n'y a aucun problème au niveau de la municipalité. Il est clair que le génocide arménien est régulièrement commémoré localement sur Arnouville, et donc nous avons donc en charge pour notre part donc de relayer l'information auprès de chaque association arménienne pour emmener un maximum de monde présent à cet événement.
1: Alors Agobalanjan reste en ligne avec nous, mais nous avons maintenant Anaïd Agopian, la présidente du comité de défense de la cause arménienne, qui est en ligne. Anaïd Agopian, bonjour.
4: Bonjour.
1: Alors, vous n'êtes pas élue, et j'accueille donc sur ce plateau Garou Khatchikian, Mesrou Paltounian, Agobalanjan pour Lyon. Quel bilan vous tirez-vous en tant que CDCA de ces élections municipales?
4: Écoutez, moi je vais parler plutôt évidemment au nom de la question arménienne. Il faut noter la défaite de Rachida Dati qui était vraiment le soutien de l'Azerbaïdjan. Et il faut le rappeler, on n'a jamais eu un soutien de l'Azerbaïdjan à ce niveau aussi haut et qui a failli prendre et gagner une élection aussi importante. Donc on est très content de sa défaite. Et ça dit quelque chose, je le rappelle, quelqu'un qui est en lien avec l'Azerbaïdjan, un pays qui est corrompu et c'est su. Enfin, la corruption de l'Azerbaïdjan, c'est pas une information qui est cachée. Hein. Donc, quelqu'un qui est en lien avec l'Azerbaïdjan, ça dit déjà quelque chose du type d'élu que c'est. Donc ça, je m'en félicite et tous les acteurs de la cause arménienne s'en félicitent. Sur d'autres villes, évidemment, à Marseille, à Lyon, je cite les grandes villes, et puis à peu près toutes les, disons, les grandes villes en France que nous suivions de près, évidemment Alfortville et Arnouville, et je salue Gadrochatchikian et Melsopassounian qui sont sur votre plateau et d'autres villes encore, c'est globalement des élus qui défendent la cause arménienne qui ont été élus. Donc c'est une bonne nouvelle. En revanche, moi j'aimerais, et peut-être qu'on y reviendra au fur et à mesure de notre entretien, mais j'aimerais insister sur l'importance de la vigilance que nous devrions collectivement avoir sur ces élus qui ont été, pour la plupart, élus dans des petites villes, qui sont des élus négationnistes. Et là, j'insiste, la cause arménienne, c'est pas une cause qui concerne que les Arméniens. C'est une cause qui est universelle. Ce que nous défendons, et notamment la question, par exemple, du génocide, c'est quelque chose qui est attrait à l'humanité entière. C'est un crime contre l'humanité, le génocide. Et donc, accepter que des élus négationnistes se présentent et soient élus, ça cause non seulement un tort, évidemment, à ceux qui défendent la cause arménienne, mais aussi et surtout à la République française. Et donc ça, c'est une question qui va être soulevée par le CDCA et qui doit être soulevée par tout le monde.
1: Alors, je vais poser ma question à mes invités, en commençant par Ago Balandjian. Ago Balandjian, vous m'entendez toujours ? Écoutez, alors, il nous a peut-être quitté parce qu'il avait d'autres... Je savais qu'il avait d'autres entretiens ce matin importants pour sa ville, mais... Gallo-Khatchikian, est-ce que cet entrisme du négationnisme turc, vous l'avez peut-être pas sur Alfortville, mais en tous les cas, est-ce qu'on le ressent aussi également sur la région parisienne ?
2: Oui, absolument. Ce qu'a dit Anaïda Gopian est totalement juste. On le ressent dans des villes pas si lointaines que ça, ici. Donc il faut être extrêmement vigilant et essayer de s'organiser pour contrer cet entrisme. On n'a évidemment pas les mêmes moyens, j'entends des moyens financiers. Toutefois, il faut toujours être en alerte et mobiliser non seulement tous les élus, bien sûr, français, et la communauté, afin qu'elle puisse réagir si besoin.
1: Mais sur le Paltounian, vous avez un centre du Miligorush qui est pas loin de... d'Arnouville, qui est à Sarcelles. Mm-hmm. Vous l'avez combattu oui. avec Pascal Dol.
3: Et François Pouponi également.
1: Et François Pouponi, comment on lutte contre l'entrisme des négationnistes turcs ?
3: Alors effectivement, c'est une triste réalité. Donc, cette commune, on a des communes voisines sur Arnouville, effectivement, on a des lougris qui sont présents, ou des organisations pro-Erdogan et anti-arménienne, anti-turc, anti-caldène, anti tout ce que vous voudrez, tout ce qui ne leur convient pas, bien évidemment. Comment lutter ? Ben en fait, comment lutter ? C'est une question très vaste. Lorsqu'un événement est organisé par ce type d'association, comme l'avait fait François Pouponi à l'époque, il avait fait interdire, par exemple, l'organisation de certains concerts. Il y avait donc une organisation d'extrême droite turque qui avait fait venir donc un chanteur nationaliste turc qui devait donc se produire à Sarcelles, pour ne pas citer la ville, hein, par le passé. Et donc François Pouponi avait pu faire interdire la tenue de ce concert par le passé. Bon, c'est un exemple d'action, on va dire, concrète. Maintenant, pour le reste, il faut effectivement parler aux élus. Les élus, d'ailleurs, la plupart sont parfaitement conscients, les élus locaux. Je pense à Pascal Dol, dans notre région, par exemple. Il sait parfaitement, tout comme Michel Omas, son prédécesseur, qu'il y a donc de nombreuses menaces et incursions de la part donc, de ces organisations pro-Erdoganes, pro-turques et négationnistes, bien évidemment. D'ailleurs, ses propres maires ont été eux-mêmes menacés, à titre personnel, il faut le savoir. Michel Omas, par exemple, avait reçu des lettres de menaces de la part d'organisations pro-turques par rapport à son soutien à la cause arménienne. Bon, c'est des exemples concrets. Donc, tout ça, ça ne va pas dans le sens, si vous voulez, des négationnistes, bien évidemment, parce que plus ils vont taper sur des élus qui soutiennent la cause arménienne, et plus, effectivement, ils vont se faire des inimitiés, c'est évident. Donc, voilà, mais voilà où est-ce qu'on en est aujourd'hui. Mais il faut effectivement... parler, faire la promotion de notre cause auprès donc des élus locaux, auprès des députés. Malheureusement, dans notre circonscription, nous avons, nous, un député aujourd'hui qui a pris la place de François Pouponi, qui est membre d'une commission d'amitié France-Turquie. Vous voyez à qui je pense, hein, je pense.
1: Carlos Bilongo, il faut donner les noms.
3: Tout à fait, Carlos Bilongo, donc c'est un exemple. Et pour information, Carlos Bilongo n'est jamais présent depuis qu'il a été élu, à titre personnel en tout cas, il n'est jamais présent aux commémorations locales du 24 avril. Voilà.
1: Anaïda Gopian, est-ce que justement les élus locaux sont des relais importants, alors d'origine arménienne ou pas, mais est-ce que ce sont des relais importants de la cause arménienne ?
4: Bien sûr, bien sûr. Et je lis ça encore une fois à la question presque, j'ai envie de dire, universelle des droits de l'homme. Quand j'entends que Carlos Bilongo, qui est quand même un député de la République, ne vient pas aux commémorations du génocide des Arméniens, ça envoie un message. Et c'est pas qu'un message qui est envoyé aux Arméniens. C'est-à-dire que c'est un génocide qui est un crime contre l'humanité et qui n'est pas assez important pour que M. Carlos Belongo se déplace. Et donc ça, c'est un message qui est très grave. Alors évidemment, ça peut arriver sur une commémoration ou une autre pour des questions d'agenda. En revanche, quand c'est systématique, ça envoie un message qui est très grave. Et c'est le rôle de l'élu local, qui est au plus près, on va dire, des administrés, de veiller à ce que ce message universel s'applique et soit reconnu, reconnu, et etc. Et d'ailleurs, j'aimerais qu'on revienne au début de ce combat. Pourquoi ce combat est aussi mené? C'est aussi pour se dire plus jamais ça. Aussi, on reconnaît ce que nos ancêtres ont vécu, la gravité, l'horreur de ce que nos ancêtres ont vécu, et pour se dire qu'on souhaite que ça n'arrive plus jamais. Et donc quand des élus de la République jouent le jeu par amitié ou par connivence ou peu importe de cette forme de négationnisme, en fait ils permettent à ce que de nouveaux crimes surviennent. Et donc on voit en 2020, en 2023, ce qui est arrivé aux Arméniens du Haut-Karabakh et surtout la violence avec laquelle c'est arrivé et la haine avec laquelle c'est arrivé. Et donc ça envoie un message. Et l'élu local, en fait, qui est au plus près de ses administrés, est aussi en première ligne, quelque part, de responsabilité pour porter ce message.
1: Qu'est-ce que vous attendez, Anaïda Gopian, des communes, des localités, des métropoles, dans ce mandat qui s'ouvre pour eux, pour la cause arménienne? Quels sont les grands chantiers maintenant de la cause arménienne?
4: Écoutez, les collectivités territoriales ont toujours été les plus courageuses pour mener le combat de la cause arménienne. Encore une fois, ce qui est un combat de justice et d'humanité. Moi, je me souviens, par exemple, de ces élus qui se sont rendus en Arménie au moment où l'Azerbaïdjan bloquait l'accès de toute nourriture aux Arméniens du Haut-Karabakh et qui ont fait preuve de courage et d'humanité. Donc c'est ça, en fait, les valeurs qu'on demande à nos élus, finalement. Que ce soit par ailleurs pour la cause arménienne ou pour d'autres causes, mais c'est ça les valeurs qu'on leur demande. Cette année, les élus qui sont maintenant installés dans leurs différents conseils municipaux, ils vont faire face, en matière de cause arménienne, à une autre difficulté qui est celle des réfugiés, notamment du Haut-Karabakh, et je pense à eux aujourd'hui, les réfugiés d'Artsar qui se trouvent en Arménie aujourd'hui, et qui sont presque des grands oubliés de ce qui s'est passé, de cette tragédie. On est en 2026, ils ont tous été déplacés depuis 2023, donc 3 années sont passées. Je pense que petit à petit, on sort de cette période de choc, parce qu'évidemment, c'est un vrai traumatisme, ce que ces gens-là ont vécu, et puis aussi ce que les Arméniens en diaspora ont vécu aussi, parce qu'ils ont suivi ça de loin, mais en même temps de très près pour leur cœur. Et donc maintenant qu'on sort de cette période de choc, il va falloir venir en aide à ces réfugiés. Et vos intervenants l'ont dit, le rôle du gouvernement arménien est un rôle pour le moins... le gouvernement arménien joue un jeu dangereux.
1: Contre-productif.
4: Contre-productif, dangereux aussi, parce que quand on nie la réalité de réfugiés et qu'en plus on choisit la position qu'a choisi le Premier ministre d'Arménie quand il s'adresse à eux et qu'il dit « vous qui avez fui » et presque qu'il les fait culpabiliser quoi, de cette fuite, donc c'est complètement inhumain et absurde. Bon, c'est un jeu dangereux pour l'Arménie parce que ça crée une forme de poudrière, évidemment, ces réfugiés existent. Et donc leur nier ce statut et faire comme si rien n'était, ben en fait, c'est le meilleur moyen de créer une bombe ensuite qui va exploser à un moment. Je parle évidemment au sens figuré. Et évidemment contre-productif parce que nous, notre rôle ici, quand on alerte sur ces questions et bon, ben, quand on regarde ce que le gouvernement arménien fait, bon, c'est contre-productif. Maintenant, par le passé, il y a eu des histoires de certains pays où le gouvernement en place ne représentait pas la population. Et la France est très bien placée pour connaître ces périodes-là. Elle a eu des périodes où le gouvernement en place était un gouvernement qui était collaborationniste, qui collaborait avec l'ennemi. Et les formes de travail se sont faites en dehors de ce gouvernement-là. C'est ce qui se passe aujourd'hui. Je n'accorde aucun crédit et j'aimerais que les élus n'accordent aucun crédit à ce que le gouvernement arménien fait aujourd'hui. Le gouvernement arménien a par ailleurs un pistolet sur la tempe et il le dit lui-même mieux que quiconque. Il dit « si vous n'élisez pas pour moi, ce sera la guerre ». Donc en fait, le gouvernement arménien montre à quel point ce pistolet sur la tempe est chargé et donc qu'il n'est pas à même de prendre les meilleures décisions pour l'intérêt arménien. Et donc il ne faut absolument pas accorder quelconque crédit à ce que le gouvernement arménien dit ou fait.
1: Anaïda Gopian.
4: J'ai conscience que c'est difficile de dire ça.
1: Non, c'est pas. C'est parfaitement logique.
4: Non, mais je veux dire, à défendre, mais c'est logique, quoi. Ouais.
1: Anaïda Gopian, dernière question pour vous. Je sais que votre temps est précieux. On est maintenant à moins d'un mois du 24 avril. Comment va s'organiser justement cette mobilisation autour de la question du génocide arménien ?
4: Écoutez, elle aura
1: dans les collectivités, justement dans les collectivités, est-ce que vous serez vigilante ? Est-ce que vous serez vigilante, CDCA, à ce que justement les élus d'origine négationniste soient présents, des engagements des maires, ou si justement ils ne sont pas présents, est-ce que c'est quelque chose que vous allez regarder, de scruter de près ?
4: Bien sûr, bien sûr. On va suivre ça de très près, mais là aussi j'en appelle à la vigilance non seulement des élus locaux pour vérifier ça, parce que vous savez, le CDCA ne peut pas non plus être partout, donc on essaye de faire le maximum possible. Mais parfois ça ce genre de comportement a lieu dans des petites villes où parfois il n'y a même pas d'Arméniens par ailleurs, ou alors dans des petites villes où il y a des Arméniens, mais aussi une communauté turque très forte, et donc l'élu local par connivence, choisit de ne pas se rendre aux commémorations du génocide. Et donc, j'appelle tous ceux qui vous écoutent, qu'ils soient élus ou pas par ailleurs, tous ceux qui vous écoutent quand ils voient ce genre de comportement, qu'ils nous alertent tout de suite. Je rappelle que la question du génocide est une question d'actualité, ce n'est pas qu'une question mémorielle. La Turquie continue à nier ce génocide, et non seulement elle le nie, mais en plus elle met en place une politique très active pour faire taire tous ceux qui parlent de ce génocide et pour réécrire l'histoire. Donc il faut être plus que jamais vigilant sur cette question.
1: Ben écoutez, merci beaucoup Anaïda Gopian pour cet entretien. Et puis nous aurons l'occasion de revenir avec vous prochainement justement sur ce travail du CDCA.
4: Merci à vous.
1: Merci.
4: Merci beaucoup.
1: Alors, quelques mots de conclusion, Galo Khatchikian et Mesop Altunian, après un débat très riche. Quelles sont les prochaines actions que vous allez mener justement en tant qu'élu, peut-être même avant? Est-ce qu'il y a des manifestations? Est-ce qu'il y a des dates que nos auditeurs doivent retenir sur ce qui se passe dans vos communes, que ce soit pour en matière arménienne ou dans votre cadre de votre action?
2: Alors sur Alfortville, oui, il y a quelques événements sportifs, à commencer par ce dimanche, comme je l'ai évoqué tout à l'heure. Ensuite, sur le plan communautaire, sur le plan arménien, il y a, comme partout, la commémoration du génocide des Arméniens qui aura lieu à Alfortville le dimanche 26 avril. Ensuite, on fêtera, comme on le fait chaque année ici à Alfortville, la première république d'Arménie, le 28 mai, le Maïsk Sanout, 1918-1920, pour rappel. Et puis, au-delà des différents galas des différentes associations arméniennes, comme notamment la MCA ou Yeraz, il y aura le grand événement festif d'Alfortville, le Festive High, le dernier dimanche du mois de juin. Donc oui, on a encore quelques mois extrêmement chargés. Je voudrais juste, parce que je ne l'ai pas dit tout à l'heure, rappeler qu'à Alfortville, nous avons 8 élus oui, d'origine arménienne, donc 4 qui représente la FRA Tashnaksutyun, je veux quand même les nommer: Krikor Kostikian, Araks Derkevorkian, Stéphanie Nedelian et 4 autres élus: Déborah Zabounian, Zaro Mardirian, Lena Melkonian et Victoria Simonian, et une 9e qui, on l'espère, pourra être élue au cours du mandat, Maro Kabayan, qui était aux portes, on va dire, des élus éligibles. Voilà, pour être tout à fait honnête, juste, pour Alfortville.
1: Monsieur Paltounian, qu'est-ce qui va se passer sur Arnouville prochainement ?
3: Alors au niveau donc local, au niveau de, on va revenir à l'urbanisme, on va déjà, d'une part, comme je l'ai dit, donc il y a des suivis de projets immobiliers qui vont se concrétiser très prochainement avec des promoteurs donc sur Arnouville, dont tous les Arnouvillois sont au courant de ces projets, côté Jaurès notamment. Également donc la mise en place prochaine donc d'une nouvelle crèche sur Arnouville, ainsi qu'une médiathèque. Donc chose très importante au niveau bien évidemment culturel pour la qualité de vie des Arnouvillois, et bien évidemment la rénovation du stade Léo Lagrange. Et bien d'autres projets encore, mais je ne vais pas tout vous développer actuellement. On comprend bien que c'est très très long. Au niveau purement arménien, par rapport à la communauté arménienne, comme je vous l'ai dit tout à l'heure, le 26 avril, donc c'est l'organisation du 24 avril au niveau local, en partenariat avec la mairie. Par la suite, en mois de septembre et au mois de novembre, il y a donc deux soirées qui sont prévues, organisées par la FRA Tashnaksutyun, le 26 septembre et le 6 novembre, je crois, de mémoire, vous en dirai plus prochainement. Et au mois de mai de 2026, donc, il est prévu une rencontre avec Pascal Dol, monsieur le maire, qui va rencontrer les organisations arméniennes. Parce que comme vous le savez, on a omis de le dire tout à l'heure, nous n'avons pas la chance, nous, d'avoir une maison de la culture arménienne, à proprement parler, sur Arnouville. Par contre, nous avons un immeuble qui est mis à disposition de la mairie d'Arnouville, depuis de nombreuses années d'ailleurs, aux associations arméniennes d'Arnouville, qui ont donc la porte ouverte dans cet immeuble. Chacune occupe donc des locaux en fonction de leur agenda. Voilà. Donc ça, c'est très important à signaler, parce que c'est un immeuble qui est assez important en superficie, et beaucoup d'activités sont concentrées là-bas, donc je pense bien sûr à l'activité culturelle, la danse, les réunions de groupe, etc., et puis des cours d'anglais, et des choses diverses.
1: Eh bien, écoutez, messieurs, merci beaucoup pour cette émission. J'espère qu'on a découvert un peu plus le rôle d'un élu. Alors, Meslop, vous voulez rajouter quelque chose ?
3: Je voulais juste me permettre, si je peux me permettre, donc, de conclure par une petite chose concernant.
1: Vous avez, non, mais au passage, vous avez, Galo Khatchikian a cité les autres élus d'origine arménienne.
3: Oui, j'allais les citer, tout à fait. Voilà. J'allais les citer, puis j'allais dire autre chose après. Donc, nous avons donc 6 élus donc, chez nous d'origine arménienne. Donc, il y a donc, hormis moi-même, il y a donc Nectar Balian qui est adjoint au maire à la culture. Nathalie Akian, qui est adjointe au maire aux affaires sociales. Nous avons également Isabelle Caron, qui est conseillère municipale. Nous avons Rita Aydine, qui est conseillère municipale. Et je pense que ça fait 6, si je ne me trompe pas. On a bien compté. Oui. Voilà. D'autre part, je voulais en profiter donc, pour conclure, si je puis me permettre, pour remercier l'ensemble de la communauté arménienne d'Arnouville pour sa participation à ces dernières élections municipales où Pascal Dol a pu être réélu. Donc, je tiens à les remercier. Je remercie également tous mes amis de la FRA, les associations amis qui nous ont aidés également à son soutien. Notamment, je pense à la manifestation du 17 décembre que nous avions organisée, à laquelle Garou Khatchikian est d'ailleurs présent en soutien. Donc, merci à tous et sachez que je serai toujours, donc, à titre personnel, à la disposition de la communauté arménienne, mais également au-delà, bien évidemment. Ma porte est toujours ouverte, tout le monde le sait, ainsi que celle de monsieur le maire de Pascal Dol. Merci beaucoup à vous et merci pour votre invitation.
2: Oui, je voulais rajouter quand même que ce soir, il y a un dîner dansant organisé par l'association Yeraz au pôle culturel. Et il y aura aussi comme événement, puisque vous avez évoqué les événements, une exposition du 13 au 19 avril sur le thème Alfortville, un village arménien 1920-1930. Organisé par la Maison de la Culture arménienne d'Alfortville en partenariat avec la ville d'Alfortville et l'association Aram. Et puis, quand même, pour terminer, moi aussi, je voudrais remercier tous les Alfortvillais et Alfortvillais d'avoir participé à notre élection. Ça représente, au-delà du score de 76%, ça représente quand même 8700 votants, qui est un score, un record, sur Alfortville, et je souhaiterais, évidemment, c'est un souhait, que tous les Français d'origine arménienne participent à chaque fois aux élections qui les concernent, s'inscrivent sur les listes électorales. C'est extrêmement, extrêmement important. D'abord parce que ils participeront concrètement aux choix qui leur sont proposés, et puis ensuite, ils permettent à des élus d'origine arménienne eh bien, de défendre évidemment tout ce dont on a évoqué aujourd'hui sur Hype FM. Donc c'est important. Donc merci encore à tous les Alfortvillaises et Alfortvillais.
1: Eh bien écoutez, merci à vous deux. Je rappellerai, si on doit parler des événements, que ce week-end ce sera la fête des Rameaux et que la semaine prochaine ce sera la fête de Pâques. Et ce sera aussi deux grands moments dans la vie culturelle et de la communauté arménienne avant les commémorations du 24 avril. Merci Galo Khatchikian pour Alfortville, merci Meslo Paltounian pour Arnouville, merci aussi à Ago Balandjan pour le 3e arrondissement de Lyon, merci à Naïda Gopian, la présidente du CDSA, de nous avoir accordé cette interview. Et moi, je vous retrouve la semaine prochaine pour un nouveau Carte sur table et une nouvelle émission sans doute à la fin du mois d'avril, avec d'autres élus d'origine arménienne qui viendront à ce micro pour nous raconter leur expérience. Merci à tous et à la semaine prochaine.
2: Merci Arnout, merci à vous.

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1: Bonjour et bienvenue pour ce journal de la semaine de IBFM. Une semaine qui aurait été marquée hier par le vote historique de l'Assemblée de Corse en faveur des droits du peuple arménien du Haut-Karabakh. Un vote dont s'est félicité le CCAF dans un communiqué publié hier soir. Le Conseil de coordination des organisations arméniennes de France salue le vote ce 31 juillet par l'Assemblée de Corse d'une résolution qui dénonce le nettoyage ethnique dont a été victime la population arménienne du Haut-Karabakh, réaffirme avec force son soutien au droit au retour de ses habitants sur leur terre ancestrale, ainsi qu'à leur droit à l'autodétermination, et appelle l'Union européenne, ainsi que ses États membres, à mobiliser tous les moyens politiques et diplomatiques afin d'obtenir la libération immédiate des dirigeants et responsables de la République du Haut-Karabakh, arbitrairement emprisonné à Bakou. Par ce vote, l'Assemblée de Corse inscrit son action dans le prolongement de nombreuses prises de position adoptées ces dernières années en faveur des droits du peuple arménien. Elle apporte une pierre supplémentaire à l'édifice d'une solidarité ancienne et profonde entre les peuples corses et arméniens, tous deux attachés à la défense de leur identité, de leur liberté, de leur dignité. À l'heure où certains cherchent à effacer jusqu'à la mémoire de l'Arsar, cette résolution rappelle avec force qu'aucune paix véritable ne saurait être bâtie sur l'épuration ethnique, la négation des droits d'un peuple et l'impunité de leur auteur. En exigeant la libération des prisonniers arméniens détenus à Bakou et en affirmant le droit au retour des populations expulsées, l'Assemblée de Corse choisit le camp du droit international, de la justice et de la dignité humaine. Cette prise de position constitue également un démenti cinglant à la propagande de la pétrodictature azerbaïdjanaise qui, avec un cynisme consommé, prétend se poser en championne de la décolonisation alors même qu'elle a procédé à la destruction d'une présence arménienne multimillénaire au Haut-Karabakh, poursuit une politique de haine anti-arménienne et maintient en détention les représentants légitimes d'un peuple privé de ses droits les plus fondamentaux. Le CCAF partage pleinement la conviction exprimée par l'Assemblée de Corse, selon laquelle une paix durable ne peut se bâtir que dans le respect du droit, face à l'occupation, à l'injustice et à l'arbitraire, et à la solidarité envers tous les peuples victimes de la colonisation et de l'assujettissement constitue un devoir politique et humaniste. En saluant cette résolution exemplaire, le CCAF exprime sa profonde gratitude aux élus de l'Assemblée de Corse. Leur engagement honore les valeurs de liberté, de justice et de solidarité qui fondent la démocratie et adresse un message d'espérance aux Arméniens d'Arsar qui continuent de revendiquer, conformément au droit international, le droit de vivre libre sur leur terre. Conclut le CCAF. L'association de soutien à l'Arsar salue également la décision de l'Assemblée de Corse d'exiger la libération des prisonniers arméniens détenus en Azerbaïdjan et adresse ses remerciements aux élus de l'Assemblée di Corsica et en particulier au groupe Corée in Fronte à l'initiative de cette motion pour avoir traduit en acte politique l'exigence du respect du droit international. Et puisque l'Assemblée de Corse exige la libération des otages de Bakou, rappelons que cette semaine, le Français Martin Ryan a vu sa peine de 10 ans d'emprisonnement confirmée par la Cour d'appel de Bakou. Martin Ryan, un entrepreneur français établi en Azerbaïdjan depuis 4 ans, est accusé d'espionnage au profit de la France, qui a toujours rejeté ses accusations. Une affaire née sur fond de tension entre Paris et Bakou, puisque cet entrepreneur avait été arrêté en décembre 2023, juste après les critiques de Paris sur le nettoyage ethnique des Arméniens d'Arsar. Il était jugé aux côtés d'un complice présumé, Azad Mamedli, un citoyen azerbaïdjanais, accusé pour sa part de haute trahison et condamné à 12 ans d'emprisonnement. Selon l'accusation, mais on a pu voir dans les procès des anciens dirigeants de l'Arsar que l'accusation était fabriquée de toutes pièces, Martin Ryan avait été recruté par des membres de la DGSE qui travailleraient à l'ambassade de France à Bakou et qui auraient été expulsés depuis. Pour livrer des renseignements diplomatiques sur les relations entre l'Azerbaïdjan, la Turquie, l'Iran et le Pakistan, l'Algérie et la Somalie, ainsi que des photographies d'armement livrées à Bakou par le Pakistan et des informations sur des entreprises liées à la Russie et à la Chine. Des accusations bien entendu rejetées par Paris, qui semble avoir marqué au cours des derniers mois un rapprochement avec Bakou, sans doute espérant une mesure de clémence à l'égard de Martin Ryan, mais on peut voir que ses gestes à l'égard d'Aliyev ne servent à rien. Jeudi, le porte-parole du ministère français des Affaires étrangères a fermement dénoncé la confirmation de cette condamnation, qualifiée d'arbitraire. Paris réitère son rejet des allégations présentées par l'Azerbaïdjan pour justifier ses agissements hostiles à son égard et demande la libération sans délai de Martin Ryan. Le Quai d'Orsay rappelle qu'il est déconseillé, sauf raison impérative, aux ressortissants français, y compris binationaux, de se rendre en Azerbaïdjan en raison du risque de détention arbitraire et de jugement inéquitable dans ce pays. Lundi, le Premier ministre Nikol Pachinian s'est entretenu par téléphone avec le président russe Vladimir Poutine pour la première fois depuis les élections législatives de juin, et ce alors que ni Poutine ni la Russie n'ont encore félicité le Premier ministre arménien et son parti Contrat Civil pour avoir remporté les élections du 9 juin. Selon des sources officielles de Yerevan, les deux partis ont échangé leur point de vue sur l'agenda des relations arméno-russes et en particulier sur les questions relatives aux relations économiques bilatérales, car ce sont bien les restrictions à l'entrée en Russie des produits agroalimentaires arméniens qui pénalisent l'économie arménienne qui sont à l'origine de cet appel. Pachinian a souligné que les restrictions à l'exportation de marchandises d'origine arménienne vers le marché russe contreviennent au cadre juridique arméno-russe et aux réglementations de l'Union économique eurasienne et a demandé que des mesures soient prises pour résoudre ces problèmes. Vladimir Poutine a pour sa part réaffirmé la déclaration commune adoptée le 29 mai à Astana avec les dirigeants des trois membres de l'Union économique eurasienne concernant les mesures prises par l'Arménie en vue de son adhésion à l'Union européenne. Poutine a notamment insisté sur la nécessité d'organiser au plus vite un référendum national en Arménie sur l'adhésion à l'Union européenne ou le maintien dans l'Union économique eurasienne. Selon le gouvernement arménien, Pachinian a déclaré que la tenue d'un référendum n'est concrètement possible qu'après le dépôt par l'Arménie d'une demande officielle d'adhésion à l'Union européenne, ce qui n'est pas à l'ordre du jour pour le moment. Mais pour Poutine, la chose est claire, la Russie n'entend pas continuer à subventionner les produits arméniens ou les produits en transit par l'Arménie si celle-ci accepte de s'engager avec l'Union européenne. Si par contre l'Arménie faisait le choix de rester dans l'Union eurasienne, cela remettrait sans doute en cause une bonne partie des subventions accordées par l'Union européenne au cours des dernières années. Commentant son entretien téléphonique avec Vladimir Poutine au cours duquel il a demandé la levée des restrictions imposées aux produits arméniens, Nikol Pachinian a expliqué à la presse que cette question ne relevait plus uniquement des relations bilatérales entre Moscou et Yerevan, mais posait désormais la question plus large concernant la crédibilité de l'Union économique eurasienne. Si ces problèmes restent sans solution, cela pourrait devenir le début de la fin de l'Union économique eurasienne, a-t-il déclaré. Le Premier ministre a également estimé que l'Arménie avait le droit légitime de rechercher d'autres options si ses intérêts économiques n'étaient pas protégés au sein de l'organisation, insistant toutefois sur le fait qu'elle ne cherchait pas l'affrontement, mais attendait simplement que les règles de l'Union soient appliquées de manière égale à tous ses États membres. Selon Nikol Pachinian, le problème vient du fait que Moscou envisageait les relations avec Yerevan de manière exclusive et que l'Arménie a, elle, décidé d'explorer d'autres options. Et c'est plus précisément là que réside le problème, a poursuivi le Premier ministre, ajoutant que l'Arménie a signé des documents de partenariat stratégique avec plusieurs pays, citant la Chine, la France, les États-Unis, le Royaume-Uni ou encore les Pays-Bas, ce qui n'était pas le cas auparavant, a-t-il dit, et ce qui déplaît fortement à la Russie, qui en réaction a imposé depuis la fin mai des restrictions aux importations de nombreux produits en provenance d'Arménie, allant des fleurs au fromage, en passant par les eaux, les alcools ou le poisson. Dans la base de données de statistiques du commerce international des Nations Unies, le volume total des exportations laitières d'Arménie vers la Russie a diminué ces dernières années, alors qu'il s'élevait à 19,8 millions de dollars en 2023 et à 19,5 millions de dollars en 2024, il n'était plus que de 16 millions de dollars en 2025. La valeur des exportations a donc baissé de 18% en un an et de 19% par rapport à 2023, et ce sera encore plus le cas en 2026. Rappelons que plus de 60% des exportations agroalimentaires de l'Arménie se font vers la Russie, ce qui ne représente que 2% des importations de la Russie en la matière. En clair, la Russie a les moyens de se passer des produits arméniens, mais pas l'Arménie de la Russie. Demain, dimanche 2 août, aura lieu l'ouverture de la nouvelle législature après les élections de juin dernier. Une ouverture très particulière puisque pour la première fois depuis son indépendance, le Catholicos ne devrait pas prendre la parole lors de la séance inaugurale pour apporter sa bénédiction aux nouveaux députés, comme le veut la tradition en Arménie. Des élus de la majorité ont en effet prévenu avant-hier qu'ils empêcheraient de s'exprimer le Catholicos, bien que le règlement du Parlement l'autorise à prononcer un discours. Reste à savoir si le chef suprême de l'église d'Etchmiadzin ira défier le pouvoir en se présentant devant les grilles de l'Assemblée nationale et sera même autorisé à pénétrer dans le Parlement alors que l'étau judiciaire se resserre autour de lui. On a en effet appris mardi que le procureur général a transmis au tribunal d'Armavir le dossier d'instruction monté contre Karekin II, mis en examen depuis février et ouvrant la voie à son procès dont la date n'a pas encore été fixée. Et le motif de cette mise en examen est tout aussi fallacieux, puisqu'il est reproché au Catholicos d'avoir avalisé une sanction disciplinaire interne au sein de l'Église arménienne. En effet, suite à des propos outrageants à l'égard du Catholicos et de l'Église arménienne en général, le conseil de discipline des Shmeadzin avait pris la décision de défroquer un certain nombre de prêtres. Une décision interne à l'Église arménienne que l'un d'entre eux avait remis en cause devant la justice civile, qui pourtant lui a donné raison, intimant à l'Église de le laisser continuer à faire des messes. Et c'est donc le fait que le Catholicos a avalisé la décision de son conseil de discipline qui lui vaut sa mise en examen. Une mise en examen tout aussi fantaisiste que celle de tentative de coup d'état contre l'archevêque de Gyumri Mikael, qui a fait flop, que celle pour comportement inapproprié à la suite de la diffusion d'une fausse sextape contre l'archevêque d'Etchmiadzin et secrétaire général du Saint-Siège, qui a été lavé de tout soupçon, que celle contre l'archevêque Bagrat, accusé de terrorisme et dont chaque séance du procès met à mal l'accusation qui a fabriqué de fausses preuves. Un procès qui serait une première dans l'histoire, Nikol Pachinian allant plus loin que les autorités soviétiques qui n'avaient jamais officiellement poursuivi aucun catholicos. Rappelons que la campagne orchestrée par le premier ministre contre Kalekin II a débuté peu après qu'il eut accusé l'Azerbaïdjan d'avoir perpétré un nettoyage ethnique en Artsakh et d'occuper illégalement des zones frontalières arméniennes, lors d'une conférence internationale en Suisse en 2025. Par la suite, Nikol Pachinian avait tenté de le discréditer en l'accusant de ne pas avoir respecté ses vœux et même d'avoir un enfant caché ou encore d'avoir été un agent du KGB sous la période soviétique sans jamais apporter depuis plus d'un an la moindre preuve de ses allégations qui semblent mises aujourd'hui au quatrième ou cinquième plan, démontrant bien qu'il s'agit là d'une persécution politique pour empêcher que la question de l'Artsakh reste dans le débat public en Arménie comme l'exige Bakou. La campagne orchestrée par le pouvoir contre l'Église arménienne visait aussi à l'affaiblir en vue des élections législatives, car celle-ci était accusée de soutenir les anciens présidents de la République et n'a jamais caché son hostilité à la politique de concession faite à l'Azerbaïdjan, ni de renoncement aux valeurs nationales arméniennes. S'exprimant à la veille des élections, Karekin II a clairement indiqué qu'il ne démissionnerait pas, même s'il venait à être arrêté. Fin de ce journal de la semaine, regroupant un bouquet des informations des journaux quotidiens de l'IPFM.

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1: Bonjour et bienvenue pour ce journal de la semaine de IBFM. Une semaine qui aurait été marquée hier par le vote historique de l'Assemblée de Corse en faveur des droits du peuple arménien du Haut-Karabakh. Un vote dont s'est félicité le CCAF dans un communiqué publié hier soir. Le Conseil de coordination des organisations arméniennes de France salue le vote ce 31 juillet par l'Assemblée de Corse d'une résolution qui dénonce le nettoyage ethnique dont a été victime la population arménienne du Haut-Karabakh, réaffirme avec force son soutien au droit au retour de ses habitants sur leur terre ancestrale, ainsi qu'à leur droit à l'autodétermination, et appelle l'Union européenne ainsi que ses États membres à mobiliser tous les moyens politiques et diplomatiques afin d'obtenir la libération immédiate des dirigeants et responsables de la République du Haut-Karabakh, arbitrairement emprisonné à Bakou. Par ce vote, l'Assemblée de Corse inscrit son action dans le prolongement de nombreuses prises de position adoptées ces dernières années en faveur des droits du peuple arménien. Elle apporte une pierre supplémentaire à l'édifice d'une solidarité ancienne et profonde entre les peuples corses et arméniens, tous deux attachés à la défense de leur identité, de leur liberté et de leur dignité. À l'heure où certains cherchent à effacer jusqu'à la mémoire de l'Artsakh, cette résolution rappelle avec force qu'aucune paix véritable ne saurait être bâtie sur l'épuration ethnique, la négation des droits d'un peuple et l'impunité de leur auteur. En exigeant la libération des prisonniers arméniens détenus à Bakou et en affirmant le droit au retour des populations expulsées, l'Assemblée de Corse choisit le camp du droit international, de la justice et de la dignité humaine. Cette prise de position constitue également un démenti cinglant à la propagande de la pétrodictature azerbaïdjanaise qui, avec un cynisme consommé, prétend se poser en championne de la décolonisation alors même qu'elle a procédé à la destruction d'une présence arménienne multimillénaire au Haut-Karabakh, poursuit une politique de haine anti-arménienne et maintient en détention les représentants légitimes d'un peuple privé de ses droits les plus fondamentaux. Le CCAF partage pleinement la conviction exprimée par l'Assemblée de Corse, selon laquelle une paix durable ne peut se bâtir que dans le respect du droit, face à l'occupation, à l'injustice et à l'arbitraire, et à la solidarité envers tous les peuples victimes de la colonisation et de l'assujettissement constitue un devoir politique et humaniste. En saluant cette résolution exemplaire, le CCAF exprime sa profonde gratitude aux élus de l'Assemblée de Corse. Leur engagement honore les valeurs de liberté, de justice et de solidarité qui fondent la démocratie et adresse un message d'espérance aux Arméniens d'Artsakh qui continuent de revendiquer, conformément au droit international, le droit de vivre libre sur leur terre. Conclut le CCAF. L'association de soutien à l'Artsakh salue également la décision de l'Assemblée de Corse d'exiger la libération des prisonniers arméniens détenus en Azerbaïdjan et adresse ses remerciements aux élus de l'Assemblée di Corsica et en particulier au groupe Kore in Fronte à l'initiative de cette motion pour avoir traduit en acte politique l'exigence du respect du droit international. Et puisque l'Assemblée de Corse exige la libération des otages de Bakou, rappelons que cette semaine, le Français Martin Ryan a vu sa peine de 10 ans d'emprisonnement confirmée par la Cour d'appel de Bakou. Martin Ryan, un entrepreneur français établi en Azerbaïdjan depuis 4 ans, est accusé d'espionnage au profit de la France, qui a toujours rejeté ses accusations. Une affaire née sur fond de tension entre Paris et Bakou, puisque cet entrepreneur avait été arrêté en décembre 2023, juste après les critiques de Paris sur le nettoyage ethnique des Arméniens d'Artsakh. Il était jugé aux côtés d'un complice présumé, Azad Mamedli, un citoyen azerbaïdjanais, accusé pour sa part de haute trahison et condamné à 12 ans d'emprisonnement. Selon l'accusation, mais on a pu voir dans les procès des anciens dirigeants de l'Artsakh que l'accusation était fabriquée de toutes pièces, Martin Ryan avait été recruté par des membres de la DGSE qui travailleraient à l'ambassade de France à Bakou et qui auraient été expulsés depuis. Pour livrer des renseignements diplomatiques sur les relations entre l'Azerbaïdjan, la Turquie, l'Iran et le Pakistan, l'Algérie et la Somalie, ainsi que des photographies d'armements livrés à Bakou par le Pakistan et des informations sur des entreprises liées à la Russie et à la Chine. Des accusations bien entendu rejetées par Paris, qui semble avoir marqué au cours des derniers mois un rapprochement avec Bakou, sans doute espérant une mesure de clémence à l'égard de Martin Ryan, mais on peut voir que ces gestes à l'égard d'Aliyev ne servent à rien. Jeudi, le porte-parole du ministère français des Affaires étrangères a fermement dénoncé la confirmation de cette condamnation, qualifiée d'arbitraire. Paris réitère son rejet des allégations présentées par l'Azerbaïdjan pour justifier ses agissements hostiles à son égard et demande la libération sans délai de Martin Ryan. Le Quai d'Orsay rappelle qu'il est déconseillé, sauf raison impérative, aux ressortissants français, y compris binationaux, de se rendre en Azerbaïdjan en raison du risque de détention arbitraire et de jugement inéquitable dans ce pays. Lundi, le Premier ministre Nikol Pachinian s'est entretenu par téléphone avec le président russe Vladimir Poutine pour la première fois depuis les élections législatives de juin, et ce alors que ni Poutine ni la Russie n'ont encore félicité le Premier ministre arménien et son parti Contrat Civil pour avoir remporté les élections du 9 juin. Selon des sources officielles de Yerevan, les deux parties ont échangé leur point de vue sur l'agenda des relations arméno-russes et en particulier sur les questions relatives aux relations économiques bilatérales, car ce sont bien les restrictions à l'entrée en Russie des produits agroalimentaires arméniens qui pénalisent l'économie arménienne qui sont à l'origine de cet appel. Pachinian a souligné que les restrictions à l'exportation de marchandises d'origine arménienne vers le marché russe contreviennent au cadre juridique arméno-russe et aux réglementations de l'Union économique eurasienne et a demandé que des mesures soient prises pour résoudre ces problèmes. Vladimir Poutine a pour sa part réaffirmé la déclaration commune adoptée le 29 mai à Astana avec les dirigeants des trois membres de l'Union économique eurasienne concernant les mesures prises par l'Arménie en vue de son adhésion à l'Union européenne. Poutine a notamment insisté sur la nécessité d'organiser au plus vite un référendum national en Arménie sur l'adhésion à l'Union européenne ou le maintien dans l'Union économique eurasienne. Selon le gouvernement arménien, Pachinian a déclaré que la tenue d'un référendum n'est concrètement possible qu'après le dépôt par l'Arménie d'une demande officielle d'adhésion à l'Union européenne, ce qui n'est pas à l'ordre du jour pour le moment. Mais pour Poutine, la chose est claire, la Russie n'entend pas continuer à subventionner les produits arméniens ou les produits en transit par l'Arménie si celle-ci accepte de s'engager avec l'Union européenne. Si par contre l'Arménie faisait le choix de rester dans l'Union eurasienne, cela remettrait sans doute en cause une bonne partie des subventions accordées par l'Union européenne au cours des dernières années. Commentant son entretien téléphonique avec Vladimir Poutine au cours duquel il a demandé la levée des restrictions imposées aux produits arméniens, Nikol Pachinian a expliqué à la presse que cette question ne relevait plus uniquement des relations bilatérales entre Moscou et Yerevan, mais posait désormais la question plus large concernant la crédibilité de l'Union économique eurasienne. Si ces problèmes restent sans solution, cela pourrait devenir le début de la fin de l'Union économique eurasienne, a-t-il déclaré. Le Premier ministre a également estimé que l'Arménie avait le droit légitime de rechercher d'autres options si ses intérêts économiques n'étaient pas protégés au sein de l'organisation, insistant toutefois sur le fait qu'elle ne cherchait pas l'affrontement, mais attendait simplement que les règles de l'Union soient appliquées de manière égale à tous ses États membres. Selon Nikol Pachinian, le problème vient du fait que Moscou envisageait les relations avec Yerevan de manière exclusive et que l'Arménie a, elle, décidé d'explorer d'autres options. Et c'est plus précisément là que réside le problème, a poursuivi le Premier ministre, ajoutant que l'Arménie a signé des documents de partenariat stratégique avec plusieurs pays, citant la Chine, la France, les États-Unis, le Royaume-Uni ou encore les Pays-Bas, ce qui n'était pas le cas auparavant, a-t-il dit, et ce qui déplaît fortement à la Russie, qui en réaction a imposé depuis la fin mai des restrictions aux importations de nombreux produits en provenance d'Arménie, allant des fleurs au fromage, en passant par les eaux, les alcools ou le poisson. Dans la base de données de statistiques du commerce international des Nations Unies, le volume total des exportations laitières d'Arménie vers la Russie a diminué ces dernières années, alors qu'il s'élevait à 19,8 millions de dollars en 2023 et à 19,5 millions de dollars en 2024, il n'était plus que de 16 millions de dollars en 2025. La valeur des exportations a donc baissé de 18% en un an et de 19% par rapport à 2023, et ce sera encore plus le cas en 2026. Rappelons que plus de 60% des exportations agroalimentaires de l'Arménie se font vers la Russie, ce qui ne représente que 2% des importations de la Russie en la matière. En clair, la Russie a les moyens de se passer des produits arméniens, mais pas l'Arménie de la Russie. Demain, dimanche 2 août, aura lieu l'ouverture de la nouvelle législature après les élections de juin dernier. Une ouverture très particulière puisque pour la première fois depuis son indépendance, le Catholicos ne devrait pas prendre la parole lors de la séance inaugurale pour apporter sa bénédiction aux nouveaux députés, comme le veut la tradition en Arménie. Des élus de la majorité ont en effet prévenu avant-hier qu'ils empêcheraient de s'exprimer le Catholicos, bien que le règlement du Parlement l'autorise à prononcer un discours. Reste à savoir si le chef suprême de l'église d'Etchmiadzin ira défier le pouvoir en se présentant devant les grilles de l'Assemblée nationale et sera même autorisé à pénétrer dans le Parlement alors que l'étau judiciaire se resserre autour de lui. On a en effet appris mardi que le procureur général a transmis au tribunal d'Armavir le dossier d'instruction monté contre Karekin II, mis en examen depuis février et ouvrant la voie à son procès dont la date n'a pas encore été fixée. Et le motif de cette mise en examen est tout aussi fallacieux, puisqu'il est reproché au Catholicos d'avoir avalisé une sanction disciplinaire interne au sein de l'Église arménienne. En effet, suite à des propos outrageants à l'égard du Catholicos et de l'Église arménienne en général, le conseil de discipline des Shmehadzin avait pris la décision de défroquer un certain nombre de prêtres. Une décision interne à l'Église arménienne que l'un d'entre eux avait remis en cause devant la justice civile, qui pourtant lui a donné raison, intimant à l'Église de le laisser continuer à faire des messes. Et c'est donc le fait que le Catholicos a avalisé la décision de son conseil de discipline qui lui vaut sa mise en examen. Une mise en examen tout aussi fantaisiste que celle de tentative de coup d'état contre l'archevêque de Gumri, Michael, qui a fait flop, que celle pour comportement inapproprié à la suite de la diffusion d'une fausse sextape contre l'archevêque d'Etchmiadzin et secrétaire général du Saint-Siège, qui a été lavé de tout soupçon, que celle contre l'archevêque Bagrat, accusé de terrorisme et dont chaque séance du procès met à mal l'accusation qui a fabriqué de fausses preuves. Un procès qui serait une première dans l'histoire, Nicole Pachinian allant plus loin que les autorités soviétiques qui n'avaient jamais officiellement poursuivi aucun catholicos. Rappelons que la campagne orchestrée par le premier ministre contre Kalekin II a débuté peu après qu'il eut accusé l'Azerbaïdjan d'avoir perpétré un nettoyage ethnique en Artsakh et d'occuper illégalement des zones frontalières arméniennes, lors d'une conférence internationale en Suisse en 2025. Par la suite, Nicole Pachinian avait tenté de le discréditer en l'accusant de ne pas avoir respecté ses vœux et même d'avoir un enfant caché ou encore d'avoir été un agent du KGB sous la période soviétique sans jamais apporter depuis plus d'un an la moindre preuve de ses allégations qui semblent mises aujourd'hui au quatrième ou cinquième plan, démontrant bien qu'il s'agit là d'une persécution politique pour empêcher que la question de l'Artsakh reste dans le débat public en Arménie comme l'exige Bakou. La campagne orchestrée par le pouvoir contre l'Église arménienne visait aussi à l'affaiblir en vue des élections législatives, car celle-ci était accusée de soutenir les anciens présidents de la République et n'a jamais caché son hostilité à la politique de concession faite à l'Azerbaïdjan, ni de renoncement aux valeurs nationales arméniennes. S'exprimant à la veille des élections, Karekin II a clairement indiqué qu'il ne démissionnerait pas, même s'il venait à être arrêté. Fin de ce journal de la semaine, regroupant un bouquet des informations des journaux quotidiens de l'IPFM.

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1: Bonjour et bienvenue pour ce journal de la semaine de IBFM. Une semaine qui aurait été marquée hier par le vote historique de l'Assemblée de Corse en faveur des droits du peuple arménien du Haut-Karabakh. Un vote dont s'est félicité le CCAF dans un communiqué publié hier soir. Le Conseil de coordination des organisations arméniennes de France salue le vote ce 31 juillet par l'Assemblée de Corse d'une résolution qui dénonce le nettoyage ethnique dont a été victime la population arménienne du Haut-Karabakh, réaffirme avec force son soutien au droit au retour de ses habitants sur leur terre ancestrale, ainsi qu'à leur droit à l'autodétermination, et appelle l'Union européenne, ainsi que ses États membres, à mobiliser tous les moyens politiques et diplomatiques afin d'obtenir la libération immédiate des dirigeants et responsables de la République du Haut-Karabakh, arbitrairement emprisonné à Bakou. Par ce vote, l'Assemblée de Corse inscrit son action dans le prolongement de nombreuses prises de position adoptées ces dernières années en faveur des droits du peuple arménien. Elle apporte une pierre supplémentaire à l'édifice d'une solidarité ancienne et profonde entre les peuples corse et arménien, tous deux attachés à la défense de leur identité, de leur liberté, de leur dignité. À l'heure où certains cherchent à effacer jusqu'à la mémoire de l'Arsar, cette résolution rappelle avec force qu'aucune paix véritable ne saurait être bâtie sur l'épuration ethnique, la négation des droits d'un peuple et l'impunité de leur auteur. En exigeant la libération des prisonniers arméniens détenus à Bakou et en affirmant le droit au retour des populations expulsées, l'Assemblée de Corse choisit le camp du droit international, de la justice et de la dignité humaine. Cette prise de position constitue également un démenti cinglant à la propagande de la pétrodictature azerbaïdjanaise qui, avec un cynisme consommé, prétend se poser en championne de la décolonisation alors même qu'elle a procédé à la destruction d'une présence arménienne multimillénaire au Haut-Karabakh, poursuit une politique de haine anti-arménienne et maintient en détention les représentants légitimes d'un peuple privé de ses droits les plus fondamentaux. Le CCAF partage pleinement la conviction exprimée par l'Assemblée de Corse, selon laquelle une paix durable ne peut se bâtir que dans le respect du droit, face à l'occupation, à l'injustice et à l'arbitraire, et à la solidarité envers tous les peuples victimes de la colonisation et de l'assujettissement constitue un devoir politique et humaniste. En saluant cette résolution exemplaire, le CCAF exprime sa profonde gratitude aux élus de l'Assemblée de Corse. Leur engagement honore les valeurs de liberté, de justice et de solidarité qui fondent la démocratie et adresse un message d'espérance aux Arméniens d'Artsar qui continuent de revendiquer, conformément au droit international, le droit de vivre libre sur leur terre. Conclut le CCAF. L'association de soutien à l'Arsar salue également la décision de l'Assemblée de Corse d'exiger la libération des prisonniers arméniens détenus en Azerbaïdjan et adresse ses remerciements aux élus de l'Assemblée di Corsica et en particulier au groupe Corée in Fronte à l'initiative de cette motion pour avoir traduit en acte politique l'exigence du respect du droit international. Et puisque l'Assemblée de Corse exige la libération des otages de Bakou, rappelons que cette semaine, le Français Martin Ryan a vu sa peine de 10 ans d'emprisonnement confirmée par la Cour d'appel de Bakou. Martin Ryan, un entrepreneur français établi en Azerbaïdjan depuis 4 ans, est accusé d'espionnage au profit de la France, qui a toujours rejeté ses accusations. Une affaire née sur fond de tension entre Paris et Bakou, puisque cet entrepreneur avait été arrêté en décembre 2023, juste après les critiques de Paris sur le nettoyage ethnique des Arméniens d'Arsar. Il était jugé aux côtés d'un complice présumé, Azad Mamedli, un citoyen azerbaïdjanais, accusé pour sa part de haute trahison et condamné à 12 ans d'emprisonnement. Selon l'accusation, mais on a pu voir dans les procès des anciens dirigeants de l'Arsar que l'accusation était fabriquée de toutes pièces, Martin Ryan avait été recruté par des membres de la DGSE qui travailleraient à l'ambassade de France à Bakou et qui auraient été expulsés depuis. Pour livrer des renseignements diplomatiques sur les relations entre l'Azerbaïdjan, la Turquie, l'Iran et le Pakistan, l'Algérie et la Somalie, ainsi que des photographies d'armements livrés à Bakou par le Pakistan et des informations sur des entreprises liées à la Russie et à la Chine. Des accusations bien entendu rejetées par Paris, qui semble avoir marqué au cours des derniers mois un rapprochement avec Bakou, sans doute espérant une mesure de clémence à l'égard de Martin Ryan, mais on peut voir que ses gestes à l'égard d'Aliyev ne servent à rien. Jeudi, le porte-parole du ministère français des Affaires étrangères a fermement dénoncé la confirmation de cette condamnation, qualifiée d'arbitraire. Paris réitère son rejet des allégations présentées par l'Azerbaïdjan pour justifier ses agissements hostiles à son égard et demande la libération sans délai de Martin Ryan. Le Quai d'Orsay rappelle qu'il est déconseillé, sauf raison impérative, aux ressortissants français, y compris binationaux, de se rendre en Azerbaïdjan en raison du risque de détention arbitraire et de jugement inéquitable dans ce pays. Lundi, le Premier ministre Nikol Pachinian s'est entretenu par téléphone avec le président russe Vladimir Poutine pour la première fois depuis les élections législatives de juin, et ce alors que ni Poutine ni la Russie n'ont encore félicité le Premier ministre arménien et son parti contra-civil pour avoir remporté les élections du 9 juin. Selon des sources officielles de Yerevan, les deux parties ont échangé leur point de vue sur l'agenda des relations arméno-russes et en particulier sur les questions relatives aux relations économiques bilatérales, car ce sont bien les restrictions à l'entrée en Russie des produits agroalimentaires arméniens qui pénalisent l'économie arménienne qui sont à l'origine de cet appel. Pachinian a souligné que les restrictions à l'exportation de marchandises d'origine arménienne vers le marché russe contreviennent au cadre juridique arméno-russe et aux réglementations de l'Union économique eurasienne et a demandé que des mesures soient prises pour résoudre ces problèmes. Vladimir Poutine a pour sa part réaffirmé la déclaration commune adoptée le 29 mai à Astana avec les dirigeants des trois membres de l'Union économique eurasienne concernant les mesures prises par l'Arménie en vue de son adhésion à l'Union européenne. Poutine a notamment insisté sur la nécessité d'organiser au plus vite un référendum national en Arménie sur l'adhésion à l'Union européenne ou le maintien dans l'Union économique eurasienne. Selon le gouvernement arménien, Pachinian a déclaré que la tenue d'un référendum n'est concrètement possible qu'après le dépôt par l'Arménie d'une demande officielle d'adhésion à l'Union européenne, ce qui n'est pas à l'ordre du jour pour le moment. Mais pour Poutine, la chose est claire, la Russie n'entend pas continuer à subventionner les produits arméniens ou les produits en transit par l'Arménie si celle-ci accepte de s'engager avec l'Union européenne. Si par contre l'Arménie faisait le choix de rester dans l'Union eurasienne, cela remettrait sans doute en cause une bonne partie des subventions accordées par l'Union européenne au cours des dernières années. Commentant son entretien téléphonique avec Vladimir Poutine au cours duquel il a demandé la levée des restrictions imposées aux produits arméniens, Nikol Pachinian a expliqué à la presse que cette question ne relevait plus uniquement des relations bilatérales entre Moscou et Yerevan, mais posait désormais la question plus large concernant la crédibilité de l'Union économique eurasienne. Si ces problèmes restent sans solution, cela pourrait devenir le début de la fin de l'Union économique eurasienne, a-t-il déclaré. Le Premier ministre a également estimé que l'Arménie avait le droit légitime de rechercher d'autres options si ses intérêts économiques n'étaient pas protégés au sein de l'organisation, insistant toutefois sur le fait qu'elle ne cherchait pas l'affrontement, mais attendait simplement que les règles de l'Union soient appliquées de manière égale à tous ses États membres. Selon Nikol Pachinian, le problème vient du fait que Moscou envisageait les relations avec Yerevan de manière exclusive et que l'Arménie a, elle, décidé d'explorer d'autres options. Et c'est plus précisément là que réside le problème, a poursuivi le Premier ministre, ajoutant que l'Arménie a signé des documents de partenariat stratégique avec plusieurs pays, citant la Chine, la France, les États-Unis, le Royaume-Uni ou encore les Pays-Bas, ce qui n'était pas le cas auparavant, a-t-il dit, et ce qui déplaît fortement à la Russie, qui en réaction a imposé depuis la fin mai des restrictions aux importations de nombreux produits en provenance d'Arménie, allant des fleurs au fromage, en passant par les eaux, les alcools ou le poisson. Dans la base de données de statistiques du commerce international des Nations Unies, le volume total des exportations laitières d'Arménie vers la Russie a diminué ces dernières années, alors qu'il s'élevait à 19,8 millions de dollars en 2023 et à 19,5 millions de dollars en 2024, il n'était plus que de 16 millions de dollars en 2025. La valeur des exportations a donc baissé de 18% en un an et de 19% par rapport à 2023, et ce sera encore plus le cas en 2026. Rappelons que plus de 60% des exportations agroalimentaires de l'Arménie se font vers la Russie, ce qui ne représente que 2% des importations de la Russie en la matière. En clair, la Russie a les moyens de se passer des produits arméniens, mais pas l'Arménie de la Russie. Demain, dimanche 2 août, aura lieu l'ouverture de la nouvelle législature après les élections de juin dernier. Une ouverture très particulière puisque pour la première fois depuis son indépendance, le Catholicos ne devrait pas prendre la parole lors de la séance inaugurale pour apporter sa bénédiction aux nouveaux députés, comme le veut la tradition en Arménie. Des élus de la majorité ont en effet prévenu avant-hier qu'ils empêcheraient de s'exprimer le Catholicos, bien que le règlement du Parlement l'autorise à prononcer un discours. Reste à savoir si le chef suprême de l'église d'Etchmiadzin ira défier le pouvoir en se présentant devant les grilles de l'Assemblée nationale et sera même autorisé à pénétrer dans le Parlement alors que l'étau judiciaire se resserre autour de lui. On a en effet appris mardi que le procureur général a transmis au tribunal d'Armavir le dossier d'instruction monté contre Karekin II, mis en examen depuis février et ouvrant la voie à son procès dont la date n'a pas encore été fixée. Et le motif de cette mise en examen est tout aussi fallacieux, puisqu'il est reproché au Catholicos d'avoir avalisé une sanction disciplinaire interne au sein de l'Église arménienne. En effet, suite à des propos outrageants à l'égard du catholicos et de l'église arménienne en général, le conseil de discipline des Shmeatin avait pris la décision de défroquer un certain nombre de prêtres. Une décision interne à l'église arménienne que l'un d'entre eux avait remis en cause devant la justice civile, qui pourtant lui a donné raison, intimant à l'église de le laisser continuer à faire des messes. Et c'est donc le fait que le catholicos a avalisé la décision de son conseil de discipline qui lui vaut sa mise en examen. Une mise en examen tout aussi fantaisiste que celle de tentative de coup d'état contre l'archevêque de Gumri, Michael, qui a fait flop, que celle pour comportement inapproprié à la suite de la diffusion d'une fausse sextape contre l'archevêque d'Etchmiadzin et secrétaire général du Saint-Siège, qui a été lavé de tout soupçon, que celle contre l'archevêque Bagrat, accusé de terrorisme et dont chaque séance du procès met à mal l'accusation qui a fabriqué de fausses preuves. Un procès qui serait une première dans l'histoire, Nikol Pachinian allant plus loin que les autorités soviétiques qui n'avaient jamais officiellement poursuivi aucun catholicos. Rappelons que la campagne orchestrée par le premier ministre contre Karekin II a débuté peu après qu'il eut accusé l'Azerbaïdjan d'avoir perpétré un nettoyage ethnique en Artsar et d'occuper illégalement des zones frontalières arméniennes, lors d'une conférence internationale en Suisse en 2025. Par la suite, Nikol Pachinian avait tenté de le discréditer en l'accusant de ne pas avoir respecté ses vœux et même d'avoir un enfant caché ou encore d'avoir été un agent du KGB sous la période soviétique sans jamais apporter depuis plus d'un an la moindre preuve de ses allégations qui semblent mises aujourd'hui au quatrième ou cinquième plan, démontrant bien qu'il s'agit là d'une persécution politique pour empêcher que la question de l'Artsar reste dans le débat public en Arménie comme l'exige Bakou. La campagne orchestrée par le pouvoir contre l'église arménienne visait aussi à l'affaiblir en vue des élections législatives, car celle-ci était accusée de soutenir les anciens présidents de la République et n'a jamais caché son hostilité à la politique de concession faite à l'Azerbaïdjan, ni de renoncement aux valeurs nationales arméniennes. S'exprimant à la veille des élections, Karekin II a clairement indiqué qu'il ne démissionnerait pas, même s'il venait à être arrêté. Fin de ce journal de la semaine, regroupant un bouquet des informations des journaux quotidiens de l'IPFM.

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1: Bonjour à tous et à toutes. Eh bien, c'est pour bientôt. Les vacances vont commencer et vous allez vous y préparer. Ben, sachez que c'est bien de choisir une destination, c'est bien de voyager dans les meilleures conditions, mais encore faut-il penser à votre santé, surtout quand on voyage à l'étranger, mais même en France, vous allez le voir. Quel vaccin pratiquer, quel médicament emporter dans sa valise, comment se prémunir des moustiques en tout genre, parce que le réchauffement climatique nous a ramené un paquet de moustiques. Pour en parler avec nous, je suis très heureux de recevoir le docteur Philippe Sioux qui a écrit il y a quelque temps déjà un livre, Le guide médical du voyageur chez Solar. Docteur Sioux, bonjour.
2: Bonjour.
1: Et comme votre nom ne l'indique pas, vous êtes d'origine arménienne.
2: C'est exact.
1: D'accord. Donc, quel nom vous aviez à l'époque? Vos parents?
2: Pas moi, mais ma grand-mère paternelle.
1: S'appelait?
2: Elle s'appelait Elisabeth Torossian.
1: Eh bien, écoutez, voilà, c'est pour la petite histoire, comme quoi l'origine arménienne, aujourd'hui, elle est importante et on découvre des gens qui redécouvrent leurs origines. Alors, revenons sur notre sujet. C'est celui du risque sanitaire selon qu'on se déplace à l'étranger, en France ou ailleurs. Quelle est la réponse que le médecin doit apporter aux gens qui ont choisi une destination?
2: Effectivement, ça dépend de plusieurs choses. Ça dépend de la destination. Il est sûr que si vous voyagez sur la côte normande ou en Bretagne ou dans le Massif central, ou dans les Alpes, c'est pas du tout les mêmes risques que si vous voyagez... Excusez-moi.
1: Allez-y.
2: Faudra couper.
1: Non, coupe pas, on continue. Si vous voyagez
2: si vous voyagez dans les tropiques, dans des zones tropicales, dans une jungle, en haute montagne, ou si vous voyagez dans des mers, en croisière hauturière, c'est pas du tout les mêmes voyages. Et les indications sont tout à fait différentes, à savoir de ce qu'on doit emmener, de comment préparer son voyage.
1: Alors concrètement, on part dans un pays de l'autre hémisphère. Ouais. Est-ce qu'il y a des choses à voir? Est-ce qu'il faut aller dans un centre de vaccination ici à Paris ou ailleurs? Qu'est-ce qu'il faut faire de façon concrète?
2: Alors pour les vaccinations, vous avez l'intelligence artificielle à qui vous pouvez poser beaucoup de questions, répondra. Sinon, si vous voulez avoir quelque chose de plus personnalisé, vous avez deux centres. Alors là, je vais dire, malheureusement, en Paris, région parisienne, mais il y a des antennes en province. Air France, les centres de vaccination d'Air France sont tout à fait habilités et très compétentes pour donner les vaccins qui doivent être faits. Et vous avez l'Institut Pasteur aussi.
1: D'accord, donc il faut prendre rendez-vous, j'imagine.
2: Exactement, donner sa destination. Et il faut savoir que les vaccins, il y a une base de vaccins qui est toujours la même.
1: Par exemple, la fièvre jaune?
2: Alors, la fièvre jaune, elle dépend des pays.
1: En Afrique, on recommande la fièvre jaune.
2: En Afrique subsaharienne, si vous allez au Maroc, vous n'avez pas besoin de la fièvre jaune, ou en Tunisie. Par contre, en Afrique subsaharienne, le vaccin contre la fièvre jaune est obligatoire, il est même avec le passeport.
1: D'accord. Donc ça,
2: c'est très important. Mais vous avez aussi les méningites, vous avez aussi les hépatites. Qui doivent être prises en compte, effectivement.
1: Alors ça, c'est pour les vaccins, donc il faut se renseigner selon la destination.
2: C'est absolument en fonction de la destination. Oui.
1: Et concernant la trousse à pharmacie, c'est pas facile, ça dépend des destinations aussi. Ouais. Le fondamental, la base d'une trousse à pharmacie.
2: Eh bien, si vous le permettez, je ne vais pas vous donner que le fondamental. D'accord. Je vais vous en donner plus.
1: Ça marche, on est preneur.
2: Je pense que dans cette trousse à pharmacie, il doit y avoir deux compartiments. Un comportement où il y a le tout venant dont vous venez de parler, tout le nécessaire, à savoir du paracétamol, un médicament contre la diarrhée, un désinfectant, des pansements, des compresses.
1: Le basique.
2: Un thermomètre, surtout si vous avez des enfants. Ça, c'est le basique. Et puis après, il y a une trousse à pharmacie, mais ça, c'est si vous voyagez loin. Si c'est voyager en France, c'est inutile. Si vous voyagez loin, eh bien, il faudra envisager de voir la question avec son médecin. Même si vous êtes en bonne santé. Après, il y aura une troisième partie en fonction des maladies dont vous êtes porteur si vous voyagez. Mais si vous n'êtes pas malade et que vous voyagez, je crois qu'il est important de voir avec son médecin pour faire un listing de médicaments, de voir ce qu'on peut emporter. Pourquoi? Parce que vous les aurez sous la main.
1: Bien sûr.
2: quand vous serez là-bas. Pourquoi doit-on les avoir sous la main? Parce que c'est pas si simple, quand vous êtes à l'étranger, même en Europe, de retrouver les médicaments. Les noms changent, vous changez de pays, vous changez de langue, c'est pas le même nom. Il faut consulter un médecin, c'est compliqué. Si vous avez fait votre trousse à pharmacie avec votre médecin, eh bien, vous vous arrangez pour garder un contact avec lui et pouvoir l'interroger quand vous êtes malade. Parce que si vous prenez des médicaments qui sont sur ordonnance, quand vous êtes loin de chez vous, il faut avoir un lien médical qui va vous
1: guider. Bien sûr, donc ça va vous guider. Préparer en amont. Alors justement, la mécanique de l'émission, c'est de donner la parole à des auditeurs. Et nous, on aime bien Sérop. On aime bien Sérop, c'est lui qui va vous poser la première question. On l'écoute.
3: Bonjour docteur. Alors ma première question, est-ce que la chaleur peut avoir un impact sur la qualité et l'efficacité des médicaments lorsque, par exemple, on va dans un pays chaud et qu'on a un traitement à prendre?
2: Alors absolument, un pays chaud ou un pays froid d'ailleurs.
1: D'accord.
2: La plupart des médicaments, tout ce qui est en comprimé, en gélule, etc., supportent très bien les températures. En étant bien clair que pas des températures extrêmes.
1: Bien sûr.
2: Mais jusqu'à 30-35 degrés, on n'a aucun problème. Par contre, il y a des produits, alors je vais vous donner un exemple, qui est l'insuline.
1: Oui, diabétique.
2: Voilà, chez les diabétiques, vous ne pouvez pas la transporter comme ça. Si elle n'a pas été décapsulée, elle doit rester dans le bas d'un frigidaire. Et quand elle est décapsulée, elle peut rester un petit mois à une température, je dirais, tempérée, pendant qu'on s'en sert.
1: Ça veut dire que ces injections d'insuline que l'on fait souvent au niveau
2: soi-même,
1: du ventre, il y a aussi les pompes à insuline qui, par définition, ont de l'insuline. Là aussi, même démarche.
2: La pompe à insuline, elle est portée par le patient, donc ça pose moins de problèmes. Il l'a sur lui, elle est à température, il n'a qu'à laisser faire et à recharger au fur et à mesure.
1: D'accord. Justement, vous parliez des diabétiques. Un des problèmes des diabétiques, c'est les pieds. C'est des lésions au niveau des pieds. Est-ce que les diabétiques qui vont faire, par exemple, des randonnées, est-ce qu'il y a des précautions à prendre au niveau des pieds? Parce qu'on sait que les diabétiques sont touchés au niveau de la plante des pieds.
2: Pas que,
1: le cœur, les reins.
2: Non, mais quand vous me parlez des pieds, ça veut dire une mauvaise circulation.
1: Ouais.
2: Donc, c'est des gens qui ont un diabète franc déjà,
1: bien
2: très
1: sûr.
2: Installé. La vascularisation n'est pas bonne, mais il n'y a pas que ça. Il y a les risques infectieux aussi. Et quand vous marchez avec des chaussures de randonnée et que vous abîmez le bout des pieds, le diabétique va attraper beaucoup plus d'infections que le non-diabétique. Donc il doit être très vigilant pour se protéger les pieds. Comment on se protège les pieds? C'est assez simple en fait. Tout dépend de la qualité de la chaussure. Il ne faut pas qu'elle soit trop serrée. Il faut avoir de l'espace. Et si vous marchez beaucoup, il faut mettre des pansements sur les zones de frottement. Et ça, c'est une assez bonne garantie. Mais quand vous êtes diabétique, vous devez faire aussi, et que vous êtes en voyage, vous devez faire aussi attention à d'autres choses. Je vous donne un simple exemple, le décalage horaire. À partir du moment où il y a un décalage horaire, les injections que vous prenez, c'est plus aux mêmes heures. Il faut les rythmer avec le repas.
1: Bien sûr.
2: Si vous les prenez aux bonnes heures, mais en dehors des repas, vous allez avoir des ennuis d'hypoglycémie, donc il ne faut pas faire ça. Donc il faut suivre, il faut voir ça avec son médecin avant de partir, pour savoir exactement ce qu'on doit faire.
1: On continue ? Une deuxième question de Sérop.
3: Alors ma deuxième question, pour les personnes qui ont plus de 60 ans et qui veulent faire une randonnée avec des difficultés, est-ce que vous leur conseillez un bilan médical avant ?
2: Alors, je ne dirais pas qu'on leur conseille, je dirais que c'est impératif. Une personne qui a 60 ans et qui n'est pas nécessairement en bonne santé, ou en bonne santé même, elle doit faire un bilan si elle part dans un pays lointain et qu'elle fait un périple qui va la solliciter sur le plan physique. Si c'est pour aller s'allonger sur une plage et ne rien faire... on n'a pas besoin de faire beaucoup d'examens. Par contre, si on doit faire une course, du trekking par exemple, ou beaucoup bouger et qu'on n'est pas habitué à bouger, eh bien, il faut faire un bilan médical. Alors, c'est quoi ce bilan médical? Bon, c'est pas vous qui allez le faire vous-même, c'est votre médecin. Il faudra que votre médecin demande un bilan biologique très complet où il vérifie vos fonctions vitales faudra qu'il demande un bilan respiratoire, c'est aussi important, pulmonaire donc, et il faudra qu'il demande un bilan cardiaque. Un bilan cardiaque, le plus petit bilan, c'est un électrocardiogramme. Un électrocardiogramme, à mon sens, c'est insuffisant si on veut connaître sa capacité cardiaque, surtout si on doit faire des exercices, si on doit monter en montagne, faire des efforts, un stress particulier. On peut faire ce qu'on appelle un électrocardiogramme d'effort, voire mieux encore, et on le saura, on peut faire un angioscanner coronaire, c'est de l'imagerie, hein, c'est technologiquement très sophistiqué, mais pour le patient, c'est totalement non agressif et ça permet de voir l'état de ses artères, des artères du cœur, voir si elles circulent bien ou pas.
1: Alors, c'est une précaution, ce sont des précautions maximales ou est-ce que des gens qui font du sport tout au long de l'année n'ont pas nécessairement besoin de consulter ?
2: Bah, je vous donne un exemple, à partir de 40 ans, pour les gens qui font des courses,
1: oui,
2: qui font 10 km, 20 km, un semi-marathon, etc., ces examens sont obligatoires.
1: D'accord.
2: Essentiellement cardiaques.
1: D'accord. Mmh. On continue avec une nouvelle question de Sérop.
3: Alors, dernière question. On parle beaucoup de la maladie de Lyme ou du moustique tigre. Comment s'en prémunir et quels sont les pays à risque ?
1: Bah oui, c'est vrai qu'avec le réchauffement climatique, il y a pas mal de moustiques qui sont arrivés chez nous.
2: Alors les moustiques tigres, on n'en avait pas, maintenant on en a. Et les tiques, on en trouve partout.
1: Partout.
2: Ils sont plus ou moins toxiques, leur venin est plus ou moins toxique. Enfin, c'est pas leur venin, excusez-moi, c'est le microbe qu'il vous inocule, est plus ou moins agressif. Pour la maladie de Lyme, c'est une tique c'est une petite bestiole qui vous pique et qui s'incruste dans votre peau. À partir du moment où vous voyez que vous avez une petite bête qui est accrochée dans votre peau, il faut l'enlever. Pour l'enlever, c'est assez délicat. Parce que si vous tirez dessus un petit peu brutalement, le corps va être évacué. Par contre, il va rester la tête. Et c'est la tête qui vous inocule.
1: Donc c'est une espèce de pince qui nous permet de dévisser la tête.
2: Voilà, absolument. Donc il faut le faire très délicatement pour enlever la tête. Mais il y a aussi d'autres moyens. Alors je vais vous donner des moyens un peu à la MacGyver.
1: Ouais, j'aime bien.
2: Normalement, le mieux, c'est de mettre une compresse avec de l'éther.
1: D'accord.
2: Qui va endormir la tique et qui ne va plus s'accrocher au derme.
1: Si on n'a pas de l'éther, on peut mettre de l'alcool ?
2: Voilà, exactement. Donc, si l'éther est très difficile à trouver aujourd'hui, en pharmacie, malheureusement, c'est plus d'actualité. Mais si vous avez de l'alcool médicinal, vous laissez votre compresse assez longtemps. Alors bon, je vais vous faire sourire, mais vous la saoulez un peu, la tique, et vous l'enlèverez plus facilement. Pour prévenir la maladie de Lyme, comme le demandait votre auditeur, parce que quand elle vous pique, vous ne savez pas du tout si vous allez être inoculé ou pas. Donc vous pouvez prendre un traitement antibiotique, c'est une doxycycline que votre médecin vous prescrira. Il faut la prendre, c'est sur prescription médicale tout ça, et pour faire le diagnostic, pour voir si vous avez été contaminé ou pas, il faut attendre un mois.
1: D'accord.
2: Et faire une sérologie, c'est-à-dire un examen de sang, pour savoir si vous êtes porteur de la maladie ou pas.
1: Alors, au niveau de la zone piquée, on voit parfois des zones rougeâtres qui expriment l'injection. Concernant cette maladie de Lyme, il y a des précautions aussi à prendre. Par exemple, si on se balade en forêt, si on fait un pique-nique, il faut checker tout ça avant de repartir à la maison ?
2: Alors ça, c'est un petit peu comme pour toutes les balades dans la nature. Si on est en vallée de Chevreuse ou dans les pays tropicaux, il faut avoir un certain degré de prudence. Si on ne veut pas se faire attraper par une tique, si vous avez des chaussures, des chaussettes, un pantalon, une chemise avec des manches longues qui vous couvrent, eh bien, la tique ne vous attrapera pas.
1: D'accord.
2: Concernant les moustiques tigres... Non, allez-y.
1: Non, je voulais devancer.
2: Concernant les moustiques tigres, les moustiques tigres, on est envahis par eux. Ce sont des moustiques qui sont plus petits que les moustiques communs que nous connaissons, mais ils ont un venin qui est très agressif, ça fait des réactions. Comment le prévenir ? Ces moustiques, ils sont très actifs à la tombée de la nuit.
1: D'accord.
2: Je ne vais pas vous dire au lever du jour, parce que les gens ne sont pas nécessairement levés, mais à la tombée de la nuit, à l'heure de l'apéritif, entre 18 et 22 heures, c'est là le moment où ils se plaisent le plus, suivant les régions, bien sûr. Et donc, c'est pareil, pantalon, chemise. Ne pas hésiter, si vous êtes vraiment dans une zone qui est infestée, à utiliser un spray insecticide que vous pouvez mettre sur vos vêtements, mais pas uniquement sur vos vêtements. Vous voyez avec le pharmacien pour en trouver un que vous pouvez mettre sur la peau.
1: D'accord.
2: Qui est un répulsif et qui va empêcher les moustiques de vous piquer.
1: De nous piquer.
2: Et s'ils vous piquent et que vous avez une lésion, une forte démangeaison, est-ce que c'est grave ? Non. Vous pouvez diminuer la réaction de démangeaison et désagréable avec une pommade. Alors, les pommades aux antihistaminiques ne servent pas à grand-chose. C'est sur prescription médicale, mais une pommade avec de la cortisone, un corticoïde, est très efficace.
1: Alors, dans votre livre, vous abordez un peu toutes les situations, et notamment la situation des enfants ou des femmes enceintes. Est-ce qu'il y a des précautions, là aussi, selon les destinations choisies ? Une femme enceinte qui va se balader, qui va faire une randonnée dans un pays lointain ?
2: Eh ben, y a enceinte, randonnée, pays lointain. Alors... Une femme enceinte, est-ce qu'elle peut aller dans un pays lointain ? Jusqu'à quel terme ? Grosso modo, ça varie un peu suivant les compagnies, mais je vous donnais, je crois, c'est Air France, c'est jusqu'à 7 mois. Après,
1: d'accord.
2: C'est interdit.
1: D'accord.
2: Donc, on ne peut plus... donc il faut être conscient de ça. Et avant de voyager, quand on est enceinte, il faut appeler la compagnie aérienne et demander, suivant celle que vous allez choisir. Ça, c'est une chose. Si vous faites des exercices... agressif, alors que vous êtes enceinte, tout ça doit se mesurer. Est-ce que vous avez une grossesse à risque ? Est-ce que vous avez une grossesse tout à fait normale ? Est-ce que vous êtes dans une très bonne forme physique ? Tout ça, il faut l'évaluer avec votre médecin avant de partir. Vous ne pouvez pas, en claquant dans les doigts, dire « je vais à l'autre bout du monde, je suis enceinte » et arrive ce qu'il arrivera. Non, donc, ça, c'est pas possible.
1: Donc, il y a des précautions, quelles que soient les personnes, et en particulier les personnes dites entre guillemets à risque, même si la grossesse est à risque. Alors, justement, on parle des personnes à risque. Les gens qui souffrent de maladies comme l'hypertension, comme le diabète, on en a parlé, mais aussi des troubles cardiaques, ou même de l'asthme. Mmh. Est-ce que là aussi, il y a des choses qu'il faut faire ou des choses qu'il ne faut pas faire ?
2: Bien sûr, bien sûr. Alors, là-dessus, je vous renvoie déjà à la situation initiale. Personne qui a une hypertension artérielle, des problèmes cardiaques, et diabétique, asthmatique, déjà, chez lui, il fait attention.
1: Bien sûr.
2: Il est éduqué à ça. Son médecin lui a appris les médicaments qu'il doit prendre, le traitement de fond, le traitement s'il a une crise, etc. Et alors, s'il voyage, surtout dans des pays lointains, avec des différences d'heures, de décalage horaire, des problèmes de température, un pays très chaud ou un pays très froid, eh bien, ça change la donne et donc il faudra qu'il voie avec son médecin les médicaments qu'il doit emporter. Souvent, on conseille de partir avec plus de médicaments que la durée du trajet. Déjà, s'il y a un retard, qu'on ne peut pas rentrer, qu'il y a un problème, on sera bien content de les avoir. Voilà.
1: Donc, il y a vraiment les précautions. Alors, on parlait tout à l'heure des moustiques tigres, mais on peut parler aussi des piqûres de reptiles. Il y en a en France.
2: Oui.
1: Qu'est-ce qu'il faut faire ? On est piqué, on a tout de suite... on sait qu'on a quelque chose dans le corps qui vous fait mal. Qu'est-ce qu'on peut faire ? Qu'est-ce qu'on doit faire ?
2: Alors, avant d'être piqué, on pourrait essayer d'éviter de se faire piquer.
1: Oui, c'est mieux.
2: Voilà. Donc, on va commencer par la France. Quel est le risque en France ? En France, c'est quoi ? Les vipères.
1: Oui, manosques, je m'en rappelle très bien.
2: Voilà, les vipères, elles sont la plupart du temps au sud de la Loire. On en trouve un petit peu au nord, mais bon, c'est surtout au sud de la Loire. Il faut éviter de se promener en Bermuda ou en culotte courte dans un endroit où il y a de la végétation, une végétation fournie, où on ne voit pas très bien où on met les pieds. Donc, chaussures... haute ou bottes montantes, pantalon. Et là, déjà, ça va quand même limiter les choses. Ne pas s'asseoir n'importe où, parce que ces reptiles, souvent, se cachent dans des endroits où il y a des pierres. Donc, vous vous asseyez sur une pierre, vous n'avez pas fait attention, en fait, il y avait un serpent qui se dorait au soleil, là. Donc ça, déjà, il faut faire attention à ça. Ensuite... malheureusement, vous n'avez pas fait attention et vous êtes piqué par... c'est pas piqué d'ailleurs, c'est mordu.
1: Mordu, oui. Le venin est dans les...
2: Les vipères ont un crochet.
1: Les crochets, c'est ça.
2: Alors, les vipères ont un crochet. Donc,
1: Qu'est-ce qu'on fait? On s'allonge? On se met les pieds allongés?
2: Alors, on vous propose de sucer la plaie.
1: Ouais.
2: Non.
1: Parce qu'on a, on peut avoir des plaies dans la bouche.
2: Mais ça sert à rien, ouais. C'est inutile. Certaines personnes disent qu'il faut ouvrir. C'est totalement... c'est une mauvaise chose. Déjà, il faut immobiliser le membre. Est-ce qu'il faut mettre un garrot? C'est pas une bonne idée.
1: Pourquoi?
2: Parce que ça bloque la circulation et c'est l'occasion de mauvaises manœuvres qui sont faites par l'entourage. Donc le mieux, c'est d'immobiliser le membre et de se diriger rapidement vers un hôpital. Ce qu'il faut savoir, c'est que les vipères françaises ne sont pas mortelles, sauf dans deux circonstances. Un enfant petit ou une personne malade ou une personne très âgée qui a déjà d'autres maladies qui pourraient décompenser. Mais sur une personne saine, adulte, le risque de décès est quasi nul. Néanmoins, c'est un très mauvais moment à passer et donc il faut aller très rapidement dans un hôpital pour se faire soigner et là... on sera en sécurité.
1: Alors, si on est très loin de l'hôpital, c'est plus compliqué. En revanche, j'aimerais savoir s'il y a une réaction, un œdème de Quick lié à cette injection. Est-ce que dans cette trousse à pharmacie,
2: oui,
1: on doit avoir une piqûre d'adrénaline pour diminuer cet œdème, pour diminuer cette inflammation?
2: Alors, l'épipène... Là,
1: c'est quoi, ça?
2: C'est cette injection d'adrénaline dont vous parlez. Est un traitement que l'on donne essentiellement dans les fortes réactions allergiques, dans ce que vous avez appelé le choc anaphylactique. On suggère aux gens de la mettre dans leur trousse à pharmacie que s'ils ont un contexte allergique.
1: D'accord.
2: C'est pas n'importe qui fait un choc anaphylactique. Ce sont des gens qui se savent déjà très allergiques. Ça, il faut bien le comprendre. Mais l'épipène, oui, ça a un intérêt chez les grands allergiques. C'est pour ça que je disais au début de notre entretien que votre trousse à pharmacie est une trousse à pharmacie qu'il faut faire avec son médecin. C'est pas
1: bien
2: des choses qu'on achète comme ça
1: bien
2: en disant, tiens, je vais...
1: Il faut vraiment être béton. Alors, on a tendance à penser que...
2: Mais il n'y a pratiquement jamais de choc anaphylactique avec une morsure de vipère.
1: D'accord.
2: C'est allergie, donc c'est une réaction d'intolérance, d'empoisonnement qui est tout à fait différente.
1: Alors, comme je disais, on a tendance à penser qu'il va faire beau cet été, il va faire même très chaud. Par rapport au soleil, est-ce qu'il y a des choses qu'il ne faut pas faire, des choses pour lequel il faut se prémunir?
2: Bon, alors, je ne vais pas être très drôle, mais par rapport au soleil, il faut savoir que les gens qui s'exposent au soleil pour bronzer, je pense à beaucoup de gens qui se trouvent mieux quand ils sont bronzés, c'est très bien, mais c'est quand même un facteur de cancer de la peau qui est important. Et aujourd'hui, il n'y a pas un médecin sérieux qui peut accepter de dire oui, bronzez-vous.
1: Non.
2: Il faut se mettre à l'abri du soleil.
1: Donc on se crème.
2: Alors, il y a des crèmes, bien entendu, des crèmes solaires que nous connaissons tous à 50, 60, 80%, des indices, mais éviter le soleil direct, c'est-à-dire se mettre toujours à l'abri d'un parasol ou de quoi que ce soit. Ça, c'est une chose. Mais parfois, on peut attraper une insolation et c'est tout à fait inconfortable. Qu'est-ce qu'on peut faire? Eh bien, le paracétamol est un très bon produit qui peut aider. On peut en prendre entre 2 et 3 grammes par jour. Et si ça ne va pas avec ça, là, il est conseillé de vivement voir son médecin ou d'aller dans un hôpital. Si on a des brûlures de coups de soleil, il y a des pommades, des crèmes qui sont cicatrisantes, les plus fortes étant aussi des crèmes contenant des corticoïdes qui sont aussi très efficaces.
1: Alors, docteur Philippe Sioux, déjà, merci pour toutes ces explications. Je vous propose maintenant de recevoir un autre invité, un voyageur. Je crois qu'on a en ligne Rouben Koulak-Sézian. Est-ce que vous êtes avec nous, Rouben? Bonjour.
4: Tout à fait, bonjour.
1: Voilà, donc j'ai souhaité que vous soyez là parce qu'on fait une thématique voyage, mais aussi parce que vous venez de sortir la 4e édition de votre guide Little Armenias. Vous l'avez fait la première fois en 2018 et c'est un travail remarquable. Je crois que vous avez plus de 90 destinations dans la communauté arménienne, c'est bien ça?
4: Tout à fait, c'est bien, c'est le concept, un guide de voyage comme on en trouve en librairie, mais avec, au lieu d'avoir un pays ou deux, on a 99 destinations, 99 pays avec, on va dire, les restaurants arméniens, les églises et l'histoire aussi un peu de chaque communauté comme les guides classiques.
1: D'accord, donc c'est vraiment, qu'est-ce qu'il y a de nouveau? Je crois qu'on va voir la couverture de votre numéro, de votre nouveau guide qui est disponible un peu partout. Comment on peut se le procurer, ce guide?
4: Il vient de sortir, il sera probablement sur Amazon dans les jours qui viennent. Et il est ensuite, donc j'essaye d'avoir une, je vais avoir, je pense, en mai et juin, quasiment toutes les villes de France où j'aurai au moins une conférence pour le présenter. Donc rapprochez-vous de la Maison de la Culture arménienne ou des associations locales. Il y aura certainement une date prochainement.
1: Alors, vous avez écouté l'émission, on a parlé beaucoup santé. Docteur Philippe Sioux, c'est intéressant ça, parce qu'on pourrait mélanger vos deux guides, à la fois le guide le vôtre et celui de Ruben, et on pourrait faire quelque chose de très intéressant. Qu'est-ce que vous en pensez, Ruben?
4: Oui, tout à fait. C'est vrai que c'est deux thématiques très importantes, parce qu'en effet, je pense que en voyageant, on se demande toujours, bon, les Arméniens se demandent souvent qu'est-ce qu'il y a d'arménien, qu'est-ce que je veux pouvoir visiter, est-ce qu'il y a un restaurant ou une église ou un khachkal, mais on se pose aussi souvent la question, les questions de santé, et je pense que c'est vraiment c'est important avant de partir de bien préparer ses voyages et en effet, je pense que les deux guides peuvent servir à la préparation d'un voyage réussi.
1: Alors justement, dans cette quatrième édition, vous réactualisez un peu les informations. Qu'est-ce qu'il y a de différent, de nouveau ?
4: Il y a énormément de modifications, puisque le but, c'est que ce soit à jour et exhaustif. Et ça veut dire que tous, évidemment, les restaurants qui ferment, qui ouvrent, l'inauguration de... Il y a même des inaugurations d'églises arméniennes, de khachkal ou autres. Il y a aussi quelques documents qui me permettent d'actualiser certaines anecdotes historiques ou autres. Il y a eu beaucoup de modifications pour permettre d'avoir quelque chose à jour. Il y a quelques pays ajoutés aussi, avec un nouveau restaurant qui a ouvert dans telle capitale de petits pays, on va dire. Donc le pays s'ajoute à la liste, mais voilà, il y en a qui ferment aussi, malheureusement.
1: Ce qui est intéressant, c'est que depuis 2018, je l'ai dit, qu'est-ce qui vous a déclenché votre intérêt pour les voyages, j'imagine, mais pour fabriquer ce type d'outils? Et je tiens à rappeler que vous avez aussi un compte Instagram, si vous voulez suivre un peu des vidéos, des stories que vous faites. C'est vraiment, vraiment bien foutu, je les ai visionnées. C'est Little Arménias, hein, c'est bien ça?
4: Tout à fait. Alors, oui, Little Arménias sur Instagram, sur Facebook. J'essaye de faire, on va dire, en parallèle du livre, qui est quand même plus abouti, évidemment, mais en parallèle du livre, comme il y a aussi un public que je peux toucher à travers les réseaux sociaux, qui n'est pas nécessairement celui du livre. Et voilà, c'est des vidéos éducatives pour présenter... présenter la diaspora arménienne dans chaque pays, voilà.
1: Et comment les gens que vous rencontrez dans les pays lointains où il y a une forte communauté, vous m'avez dit pour préparer cette émission qu'il y a un pays incroyable où la communauté arménienne est importante, ou en tout cas relative, c'est la Malaisie. Comment sont les Arméniens de Malaisie?
4: Alors c'était j'en parlais dans les, on va dire, les voyages récents que j'ai eu. La Malaisie m'a particulièrement marqué, pas pour la communauté directement. Finalement, il y a deux versants, on va dire, au guide. Il va y avoir toutes les informations qui sont liées à une communauté actuelle et toutes les informations qui sont liées à une communauté historique qui a parfois disparu. Alors en Malaisie, en l'occurrence, les Arméniens de Malaisie, qui étaient les marchands au XVIIe siècle, n'existent plus. Il n'y a plus de communauté descendante de ces marchands. Mais il y a des éléments, des lieux historiques qui demeurent témoins de cette époque. Et il y a une pierre tombale en particulier, c'est ça qui m'a beaucoup marqué, parce que j'étais récemment à Malacca, qui était le carrefour détroit de Malacca, donc un des carrefours commerciaux, une ville importante dans les échanges commerciaux mondiaux, c'est par là que passaient les épices achetées aux Moluques et qui arrivaient en France. Enfin, voilà. Il y a Malacca, un marchand arménien qui est décédé en 1774, qui était originaire d'Iran. Sa pierre tombale écrite en arménien, donc à Malacca, ouais, en disant chers compatriotes, si tu lis ces lignes, s'il te plaît, dis-moi si le peuple arménien a trouvé sa liberté pour que je puisse reposer en paix. Et je trouve ça...

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